0: grandi avec Goldorak et l'inspecteur Gadget.
1: Et là qui va là.
0: Ah, on est dans la zone des quinques. 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
1: Bonjour et bienvenue, très bon mardi à l'écoute de la radio de la Loire. Il est 6h.
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1: Et bienvenue dans le plus grand morning de la Loire. Dans un instant, Valentin me rejoint. On va parler de notre thème du jour. Et puis, en récurrent cette semaine, bien évidemment, nos terrasses de l'été, les directions clippées. C'est à 5 minutes de feu. Et aujourd'hui, on va jouer avec le restaurant La Gentillière. 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Sur Active, le thème, j'en parlais, il arrive. Juste le temps de s'écouter Rosalia avec Despecha. Je vous souhaite un bon début de journée.

0: bienvenue après Despecha. Eh bien, c'est l'arrivée de Valentin dans le studio. Ça va, Valentin?
1: Ça va très bien, et toi, Christophe?
0: Est-ce que tu t'es couché tard, du coup?
1: Ah bah, j'ai pas pu regarder le match avec le décalage, les intempéries. Ça finit bien trop tard, quoi.
0: C'était compliqué. Alors, c'est pas le thème du jour, hein, même si on reparlera bien évidemment de ce match des Bleus ce matin. C'était team grosse chaleur ou team grand froid, d'ores et déjà? Est-ce que tu as une préférence? Est-ce que si tu devais faire un choix, qu'est-ce que tu choisirais? Plutôt grand froid ou grande chaleur comme nous vivons actuellement?
1: Chaleur.
0: Chaleur. Ça réagit beaucoup sur les réseaux sociaux, près de 68 commentaires ce matin sur Instagram ou sur Facebook. Alors, à ma grande surprise, beaucoup préfèrent le froid. Et ce qui en ressort ce matin, c'est que on peut s'habiller et rajouter des couches et faire des choses, ce qui n'est pas le cas avec la canicule ou à part rester près de la clim. Voilà, on ne bouge pas. C'est vos réactions pour l'instant. On attend encore plus de commentaires et puis on les lira tout à l'heure à l'antenne. Team chaleur ou team froid, c'est vous qui choisissez ce matin sur Instagram ou sur Facebook. On refait un point sur la météo du jour. On spoil, ça change pas,
1: toujours des températures caniculaires.
0: Et on te retrouve dans un instant avant ton journal. Ce sera tout à l'heure à 6h30. La météo arrive, juste le temps de s'écouter Joseph Kamel avec Crash. 200 sur

0: 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Bonjour.
1: Bonjour, nous sommes le mardi 23 juin et on va souhaiter une bonne fête au Audrey aujourd'hui. Yann Tiersen fête ses 56 ans. Il est devenu mondialement connu pour sa composition de la bande originale du film de Jean-Pierre Jeunet, notamment Le fabuleux destin d'Amélie Poulain, pour laquelle d'ailleurs elle a obtenu les Césars de la meilleure musique de film en 2002. Et comment on ne peut passer à côté de l'anniversaire de Zizou? Bah oui, il fête aujourd'hui ses 54 ans, ancien footeur et entraîneur. Il est né à Marseille, considéré comme l'un des plus grands joueurs de l'histoire. Il a évolué notamment à Cannes, à Bordeaux, à la Juventus et au Real de Madrid. Parmi ses buts les plus célèbres, la fameuse volée, reprise de volée en finale de la Ligue des Champions en 2002 contre Leverkusen, souvent cité parmi les plus beaux buts de l'histoire. Et puis quand on pense à Zizou, on pense bien évidemment quand il a levé les Coupes du Monde, mais surtout en finale de la Coupe du Monde 2006 contre l'Italie. C'est ce fameux coup de boule, le coup de tête sur Marco Materazzi. Malgré cela, il avait reçu le ballon d'or élu meilleur joueur du tournoi. On passe au bon mot du jour, à la citation. Il ne faut pas ajouter des années à la vie, il faut ajouter de la vie aux années.
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0: dans un instant, Angèle et Justice avec What You Want. Et les infos arrivent à la nuit. À tout de suite.
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0: Il est 6h30, voici le premier point sur l'actu locale avec Valentin Barthévion. Bonjour Valentin.
1: Bonjour Christophe, bonjour à tous.
0: Et à la une, les Bleus se sont facilement qualifiés pour les 16e de finale de la Coupe du Monde.
1: Vous avez peut-être peu dormi cette nuit pour suivre cette rencontre entre l'équipe de France et l'Irak. Les Bleus se sont imposés 3-0 avec un doublé signé Kylian Mbappé et un but de l'attaquant parisien Ousmane Dembélé. Le moment marquant de la soirée a donc été l'orage qui a entraîné une interruption du match pendant plus de 2 heures. De son côté, l'Argentine a gagné l'Autriche 2-0 grâce à un doublé de Lionel Messi. Cette nuit, la Norvège a gagné le Sénégal 3-2. Et actuellement, la Jordanie est en train de jouer contre l'Algérie. Pour le moment, la Jordanie gagne 1-0.
0: Dans le reste de l'actu, la canicule continue encore et encore.
1: Difficile pour ceux qui travaillent dehors ou pour ceux qui passent des examens, notamment les candidats au bac avec les épreuves du grand oral. Pour certains, pas le choix, l'épreuve a été repoussée selon nos informations. Ils sont 168 terminales à être concernées dans notre académie qui comprend l'Ain, le Rhône et la Loire. Deux cas de figure sont à l'étude, un report au lundi 29 juin matin ou des convocations étalées les matins sur toute cette semaine. En parlant de canicule, la ville de Saint-Étienne a d'ailleurs pris des mesures pour les enfants. Les locaux scolaires sont notamment ventilés avant l'arrivée des enfants et surtout près de 600 ventilateurs ont été distribués dans les écoles. Les enseignants sont appelés à faire boire régulièrement les enfants, limiter les activités physiques. Pour le temps de restauration, il a été demandé également aux prestataires de la fourniture de repas froids adaptés.
0: On reste à l'école, une Marseillaise chantée à tue-tête tous les lundis matins.
1: Ouais, voilà à quoi ressemble le quotidien de cette école privée du quartier Montréno. L'école primaire du cours La Fontaine fait partie des 13 établissements du réseau Espérance Banlieue. Pour débuter la journée, tous les élèves participent à un rassemblement animé par le directeur et les professeurs. 4 d'entre eux nous ont expliqué ce que leur apportent ces sessions.
2: Moi, j'aime bien le système du rassemblement parce que on se réunit tous, on parle et on a le droit à la parole aussi. On chante les hymnes, bah du coup c'est bien. Moi, quand j'étais petite, je connaissais pas les hymnes, bah ils m'ont appris les hymnes. Tous les jours, on en apprend plus. On a le droit à la parole, du coup on peut s'exprimer. C'est très pertinent le matin. J'aime bien parce que je découvre de nouvelles choses. Je fais partager aussi des idées, les autres partagent des idées, j'aime bien.
3: En fait, ça nous apprend plein de choses. Ça nous apprend le monde. Ça nous apprend à être ouvert dans l'esprit.
4: Il y a le rassemblement pour les élèves méritants. Et ça, j'aime bien. Ça peut faire gagner des points. Et après, comme ça, ça nous fait des victoires. Et après les victoires, on peut aller en sortie.
1: Un des propos recueillis par Alexandra Châtelard a noté que le projet pédagogique de l'école repose sur 3 piliers. Enseigner, éduquer et enraciner. Vous aimez les produits du terroir? Rendez-vous à Saint-Just-Saint-Rambert. Aujourd'hui, les marchés de l'été font leur retour pour une 4e édition. Ça se passe chaque mardi soir de 17h30 à 20h30 jusqu'au 25 août sur la place Victor Guichard. Une vingtaine d'exposants vous attend. Et puis si vous voulez faire une bonne action aujourd'hui, vous pouvez aller donner votre sang à Saint-Genélaire. L'établissement français du sang organise une collecte dans la salle Louis Richard de 15h30 à 19h. On rappelle qu'un don peut sauver jusqu'à 3 vies et que 10 000 dons sont nécessaires chaque jour en France. Si vous vous sentez prêt à franchir le pas de la piqûre, attention, il ne faut pas venir à jeun.
0: Et on termine, Valentin, par la météo de ce mardi.
1: Ah bah, il va encore faire très chaud. Je vous disais dans les infos, la canicule continue. On est toujours en vigilance orange. On va atteindre les 35 degrés pour les maxis à Firminy, 36 à Saint-Chamond, 37 à Saint-Thé, 38 à Bourg-Carvental, 39 à Montbrison, 40 degrés à Feur, 41 à Saint-Pierre-de-Beuf et jusqu'à 42 degrés du côté de Roanne. Je vous répète donc, mais soyez vigilants. Pensez à bien vous hydrater.
0: Eh bien, merci beaucoup, Valentin. On te retrouvera tout à l'heure. Prochain point sur l'actu à 7h pour les hits Ritza Santa Maria et Bruno Mars aussi à Just Might.
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0: Allez, bienvenue dans le plus grand morning de la Loire. Ce matin, on va jouer ensemble. Je vous rappelle que cette semaine, on vous offre votre révision auto. Avec nos partenaires Peugeot S2A et Citroën M2A. Ça, ça t'étienne et ça, ça intéresse Valentin. J'ai vu que tu débarques dans le studio. Tu as besoin d'une petite révision pour pas rester en rade cet été, c'est ça?
1: Non, franchement, ça va, mais bon. Bah, je la prends avec plaisir, hein, si jamais. Hein.
0: Exactement. Et nous, on n'a pas le droit de jouer. Ce sont les auditeurs uniquement. Et bah, vous pourrez vous sélectionner tout à l'heure après 7h. Je sais que tu es impatient de parler du thème du jour. On en reparle dans un instant. Avant cela, le taroscope de Stéline et pour les hits, voici Dua Lipa avec Houdini.

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1: Et voici tout de suite votre taroscope de ce mardi 23 juin. Les béliers, vous ne savez ni contrôler ni réfréner vos élans. Il n'y a pas de mal à ça, sauf si vous prenez vos rêves pour des réalités. Les taureaux, l'initiative vous permettra de matérialiser un projet élaboré avec soin. Mais pour le moment, tenez vos actions secrètes. Les gémeaux, une personne influente va favoriser le renouvellement ou le développement dynamique de votre situation. Ayez confiance. Les cancers, une étape est franchie, un bouleversement fulgurant va se produire. Vos sentiments vont s'élever considérablement. Les lions, globalement, votre situation est bonne. Vos difficultés seront résolues rapidement. Maintenant, allez de l'avant. Les vierges, il serait bien de comprendre pourquoi ces nombreuses questions. Votre suractivité mentale vous fatigue. Balance, vous êtes en quête de nouveaux horizons professionnels et cela va vous enrichir et faire progresser votre situation. Scorpion, si vous restez dans les limites qui vous sont imposées, eh bien vous pourrez profiter au mieux de vos ressources et suivre vos ambitions. Les sagittaires, en fournissant les efforts nécessaires, eh bien vous pourriez gravir les échelons. Mettez-vous au travail. Les capricornes, la compréhension des épreuves passées vous permet de vous ouvrir à de nouveaux modes de pensée. Les verseaux, eh bien pour le moment, évitez les compromis. Il est préférable de camper sur vos positions et de patienter. Enfin, les poissons, une période émotionnellement intense se profile. Des liens familiaux deviendront forts et plus solides. On termine avec la phrase du jour de Staline. Nous demandons à Dieu ce qu'il nous plaît et il nous donne ce qu'il nous faut. Signé Léon Blois.
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0: C'était Starlight, bienvenue dans le plus grand morning de la Loire. Team grosse chaleur ou team grand froid? Est-ce que vous deviez faire un choix? Qu'est-ce que vous choisiriez? Vanessa nous dit moins 10, je rajouterais un plaid. Christelle nous dit froid, à moins 10 sans hésiter. À moins 10, on peut se couvrir pour se réchauffer. À 40, si on n'a pas de climatiseur, c'est compliqué. Magali, contrebalance. Moi, je suis surtout team soleil. Qu'il fasse 40 ou moins 10, car dès qu'il y a un peu de brouillard, c'est aussi le brouillard dans ma tête. Grand froid, on peut au moins enfiler un pull, nous dit Karine. Bref, c'est mitigé sur les réseaux, même si j'ai une impression que la tendance froid se dégage dans l'idée. On rajoute des couches et on peut faire des activités, ce qui est plus compliqué avec la chaleur. Team grand froid ou team chaleur, Valentin, pour toi?
1: Une team chaleur.
0: Team chaleur. C'est vrai que le soleil, rien que la luminosité, ça c'est quand même un petit peu mieux que
1: c'est mieux l'été, quoi.
0: L'époque de l'hiver avec les grands froids. C'est le grand débat des familles hein, ce matin.
1: Bah,
0: attention, il y a débat sur les réseaux sociaux. À l'occasion de cette canicule, on vous a posé la question, vous continuez de réagir. Dans un instant, on fait un point sur la météo, Valentin.
1: Ouais.
0: C'est à 7h. Avant cela, Karol G et Shakira, voici TQG.

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3: Karol G et Shakira à l'instant à suivre. Jello, Save Me Tonight qui arrive juste avant les infos. À tout de suite.
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1: Allez, très bon début de journée. Vous écoutez le plus grand morning de la Loire. Il est 7h. On débute l'heure avec les infos présentées par Valentin Barthévion. Bonjour Valentin.
2: Bonjour Christophe, bonjour à tous.
1: À la une, connaissez-vous cet établissement scolaire de Saint-Étienne où la semaine débute par un lever de drapeau et la Marseillaise?
2: Direction l'école primaire du cours La Fontaine, située dans le quartier de Montréaud. Elle existe depuis maintenant 10 ans. Elle a une drôle de particularité, devenue très rare aujourd'hui dans l'enseignement. Ses classes ne dépassent jamais les 15 élèves. À cet effectif réduit s'ajoute l'enseignement quotidien des valeurs de la République. Pour Active, Alexandra Châtelard était présente sur place hier matin à l'ouverture des portes de cet établissement un peu particulier.
3: C'est ainsi que chaque lundi matin débute ici au cours La Fontaine. Les 70 élèves entonnent la Marseillaise aux côtés de leur professeur et directeur. Un directeur qui d'ailleurs tient particulièrement à ses petits rituels.
4: Tous les matins, je suis au portail pour accueillir personnellement chaque élève, lui serrer la main en ayant un mot pour lui. Ce ne sont pas des numéros, c'est vraiment Ayoub, c'est vraiment Dina. Et c'est aussi ça, l'accompagnement personnalisé.
3: Un accompagnement qui fait aussi bien l'unanimité chez les parents que les enfants.
5: Et si c'est bien, on n'est pas beaucoup dans les classes, donc on avance beaucoup plus vite.
6: Avant, j'aimais pas aller à l'école parce que ça me dérangeait un peu. Il y avait beaucoup de contraintes que j'aimais pas. Maintenant, j'aime aller à l'école.
7: J'habite pas le quartier, j'habite la Talaudière. Je préfère faire un peu de roue et avoir inscrit nos enfants dans une école où il y a beaucoup de valeurs. Ils sont super heureux le matin.
8: Même malades, elles veulent venir.
3: C'est donc carton plein pour le cours La Fontaine qui envisage même d'ouvrir un collège prochainement.
2: Merci Alexandra. Notez que le projet pédagogique de l'école repose sur 3 piliers, enseigner, éduquer et enraciner.
1: Et on reste dans les écoles de la ville, puisque la ville de Saint-Étienne a pris des mesures pour les enfants.
2: Oui, avec la canicule qui continue dans le département, on en parlera juste après dans la météo. Les locaux scolaires sont notamment ventilés avant l'arrivée des enfants et surtout près de 600 ventilateurs ont été distribués dans les écoles. Les enseignants sont appelés à faire boire régulièrement les enfants ou encore à limiter les activités physiques. Pour le temps de restauration, il a été demandé aux prestataires la fourniture de repas froids adaptés. Chez les plus grands, selon nos informations, ils sont 168 élèves de terminale à être concernés par une annulation de l'épreuve du grand oral du bac dans notre académie. Deux cas de figure sont à l'étude, un report au lundi 29 juin matin ou des convocations étalées les matins sur toute cette semaine. Attention aux faux SMS. La gendarmerie de la Loire indique que ces dernières semaines, les signalements d'arnaque se multiplient. Quelques exemples: coucou maman, j'ai changé de numéro, peux-tu m'envoyer un message sur WhatsApp? Ou encore coucou mamie, c'est moi, j'ai un souci, est-ce que tu peux m'envoyer un peu d'argent? Derrière, il y a en fait des escrocs qui veulent vous voler de l'argent ou vos informations personnelles. En cas de doute, ne communiquez donc jamais toutes vos informations personnel.
1: Eux n'ont pas douté hier soir. Les Bleus se sont facilement qualifiés pour les 16e de finale de la Coupe du Monde.
2: Ouais, vous avez peut-être peu dormi, moi, voire même très peu dormi cette nuit pour suivre cette rencontre entre l'équipe de France et l'Irak. Les Bleus se sont imposés 3-0 avec un doublé signé Kylian Mbappé et un but de l'attaquant parisien Ousmane Dembélé. Le moment marquant de la soirée a donc été l'orage qui a entraîné une grosse interruption du match pendant plus de 2 heures. De son côté, l'Argentine a gagné l'Autriche 2-0 grâce à un doublé Lionel Messi. Cette nuit, la Norvège a gagné le Sénégal 3-2 et à l'instant, l'Algérie vient tout juste de s'imposer 2-1 contre la Jordanie. Enfin, 113 831 euros récoltés pour lutter contre la maladie de Charcot. C'est le bilan du match des héros organisé le mois dernier au stade Geoffroy Guichard au profit de l'AFM Téléthon.
1: Merci beaucoup Valentin, c'est bon pour mes pronos dans la compétition interne Active Radio.
2: De quoi, lequel résultat?
1: Le résultat de l'Algérie.
2: Ah, t'as mis l'Algérie
1: Voilà, je crois que ça me fait un bon score.
2: Je suis pas très sûr, tout à l'heure je regardais, je crois pas que tu l'avais celui-là.
1: Ah bon, bon,
2: tu veux, que, tu veux que je vérifie, là je l'ai sous les yeux. On va le dire en direct.
1: Passe.
2: Ah, t'as mis 1-0 pour la Jordanie.
1: Ah mince, bon bah je me suis gouré alors.
2: C'est pas grave Christophe, t'inquiète.
1: Je finirai bon dernier, j'aurai pas le panier dernier. On termine grave par la météo du jour.
2: Pas de nouveauté du coup, il va faire encore très chaud aujourd'hui, voire même trop chaud. On est toujours en vigilance orange canicule. 35 degrés attendus pour les maxi à Firmini, 36 à Saint-Chamond, 37 à Saint-Thé, 39 à Montbrison et à Saint-Galmier, 40 degrés à Feur, 41 à Saint-Pierre-de-Beuf et jusqu'à 42 degrés à Rouen. Soyez donc vigilants avec ces fortes températures.
1: Merci, et tu avais raison, je me suis bourré.
2: Il me semblait, je regardais les résultats tout à l'heure et il me semblait pas avoir vu un bon score de ta part.
1: Allez, dans un instant, on retrouve pas l'équipe au complet parce que Karine n'est pas là. Je vous rappelle que cette semaine, Karine est en vacances, mais les jeux continuent. On va jouer d'ailleurs dans quelques instants avec les terrasses de l'été et la terrasse du jour qui se trouve à Clépé près de Fer. On en parle dans un instant. Avant cela, voici Alex Warren avec Fever Dream.
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1: Ouh. Allez, bienvenue dans le plus grand morning de la Loire avec Valentin qui est avec moi ce matin, qui est ébahi par les performances de Kylian. Mais tu vois, mon petit Valentin, depuis tant que je te le dis qu'on a... On a dans cette équipe de France le meilleur joueur au monde, futur Ballon d'Or. Bon, malheureusement, c'est pas le thème du jour. On n'a pas parlé de foot aujourd'hui, c'était pour hier. Le thème du jour dans l'émission, c'est grosse chaleur ou grand froid. Vous continuez à réagir. Et dans un instant, je vous offre une belle terrasse. 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On en parle.

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1: Ah, vous êtes nombreux. Et même quand vous aimez, apparemment, quand je vous parle de grenouilles, de jambon cuit au foin, de tête de veau tôt le matin, vous m'avez décalqué le standard pendant une minute. Ça n'a pas arrêté et il faut une personne de sélectionner. C'est Audrey. Bonjour Audrey.
2: Bonjour.
1: Bienvenue à toi. Et ça tombe bien, c'est la Saint-Audrey aujourd'hui. Bah, j'en profite du coup pour te fêter une bonne fête, pour te souhaiter une bonne fête, ma chère Audrey.
2: Merci beaucoup.
1: Tu es d'où? Tu fais quoi dans la vie, Audrey?
2: Alors, je suis de Bonfons et je suis secrétaire médicale.
1: D'accord, très très bien. Et tu bosses dans le secteur du coup, dans la plaine, tu te déplaces beaucoup?
2: Ouais, à Saint-Prix-en-Jarret, en
1: HAD. Ah, d'accord, très très bien. Eh bien écoute Audrey, j'ai le plaisir de t'annoncer que tu es sélectionnée pour le tirage au sort de ce soir. Tu connais ce resto, La Gentillère, ou pas, à Clépé?
2: Alors non, je connais pas du tout.
1: Eh bien écoute, si t'aimes bien, et c'est peut-être le cas, les spécialités de chez nous, grenouilles, jambon cuit au foin, tête de veau, c'est le cas?
2: Ouais.
1: Eh ben Raphaël et Sonia te recevront. Ce sera l'occasion pour toi de découvrir leur belle terrasse. Merci d'avoir joué avec nous, Audrey.
2: Merci
1: et puis, bah écoute, je croise les doigts pour le tirage au sort de ce soir. Belle journée à toi.
2: Belle journée à vous également.
1: Merci. Ciao. On rejouera bien évidemment tout au long de la journée d'autres sélections pour cette belle terrasse de l'été. Voici pour le retour des hits, les Maroon 5. C'est Cold.

0: Rexha. Dans un instant, on va s'écouter New Religion. Et juste après, les infos, c'est avec Valentin Barthélion. À tout de suite.
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1: Futé. Et pas grand chose à vous signaler ce matin sur les routes, c'est assez fluide dans l'ensemble, même si on a des ralentissements comme d'habitude à la sortie de Firmini. Un peu d'attente au rond-point d'Andrézieux sur la D498 et plus au nord, c'est là où ça coince peut-être ce matin le plus, c'est sur la D496 entre Montbrison et Mauron-les-Bains où nous avons, suite à des travaux, quelques bouchons avant d'arriver sur Boisselle et Mauron. Soyez prudents et patients.
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0: Il est 7h30, voici un nouveau point sur l'actu locale avec Valentin Barthévion. Bonjour Valentin.
1: Bonjour Christophe, bonjour à tous.
0: Et à la une, les Bleus se sont facilement qualifiés pour les 16e de finale de la Coupe du Monde.
1: Ouais, vous avez peut-être peu dormi cette nuit pour suivre cette rencontre entre l'équipe de France et l'Irak. Les Bleus se sont imposés 3-0 avec un doublé signé Kylian Mbappé et un but de l'attaquant du Paris Saint-Germain, Ousmane Dembélé. Le moment marquant de la soirée a donc été l'orage qui a entraîné une grande interruption du match pendant plus de 2 heures. De son côté, l'Argentine a gagné l'Autriche 2-0 grâce à un doublé de Lionel Messi. Cette nuit, la Norvège a gagné le Sénégal 3-2 et la Jordanie a perdu contre l'Algérie 2-1. Dans le reste de l'actualité, un incendie a touché le pôle festif et sportif de Saint-Jean-Bonnefonds tôt ce matin. Les pompiers sont intervenus aux alentours de 5h30 pour un feu de toiture qui s'était propagé à l'intérieur du bâtiment d'une surface de 5000 m². S'il y a eu un dégagement important de fumée, l'action rapide des secours a permis efficacement d'éviter la propagation des flammes.
0: La canicule continue encore et encore.
1: Ouais, difficile pour ceux qui travaillent dehors ou pour ceux qui passent des examens, notamment les candidats au bac avec les épreuves du grand oral. Pour certains, pas le choix, l'épreuve a été repoussée. Selon nos informations, ils sont 168 terminales à être concernés dans notre académie qui comprend l'Ain, le Rhône et la Loire. Deux cas de figure sont à l'étude. Un report au lundi 29 juin matin ou des convocations étalées les matins sur toute cette semaine. En parlant de canicule, la ville de Saint-Étienne a d'ailleurs pris des mesures pour les enfants. Les locaux scolaires sont notamment ventilés avant l'arrivée des enfants, et surtout près de 600 ventilateurs ont été distribués dans les écoles. Les enseignants sont appelés à faire boire régulièrement les enfants, limiter les activités physiques autant que possible. Pour le temps de restauration, il a été demandé aux prestataires la fourniture de repas froids adaptés.
0: On reste à l'école. Une Marseillaise chantait à tue-tête tous les lundis matins.
1: Et voilà à quoi ressemble le quotidien de cette école privée du quartier Montréno, l'école primaire du cours La Fontaine. Elle fait partie des 13 écoles du réseau Espérance Banlieue. Et cette école a plusieurs particularités. Son directeur, Vianney Vendrely, nous les présente.
2: Nous, notre projet pédagogique est axé sur l'accompagnement personnalisé. Sur la forme, maximum 15 élèves par classe. On peut difficilement accompagner personnellement 30 élèves. Et une palette d'outils et de méthodes. Il y a le vouvoiement. Donc les élèves vouvoient les adultes, mais nous les vouvoyons aussi, leur donner cette importance. Il y a des temps éducatifs importants, comme des rituels qui se retrouvent de jour en jour, de semaine en semaine. Donc par exemple les rassemblements du matin et du soir. Tous les lundis matin, une levée des drapeaux, drapeau européen, drapeau français, avec les hymnes, avec ses valeurs, avec ses principes républicains, avec son histoire, avec son patrimoine.
1: Et à noter que le projet pédagogique de l'école repose sur 3 piliers, enseigner, éduquer et enraciner. Si vous aimez les produits du terroir, rendez-vous à Saint-Just-Saint-Rambert. Aujourd'hui, les marchés de l'été font leur retour pour une 4e édition. Ça se passe chaque mardi soir de 17h30 à 20h30 jusqu'au 25 août sur la place Victor Guichard. Une vingtaine d'exposants vous attendent. Et puis, si vous voulez faire une bonne action aujourd'hui, eh bien, vous pouvez aller donner votre sang à Saint-Genélaire. Le FS organise une collecte dans la salle Louis-Richard de 15h30 à 19h. On rappelle qu'un don peut sauver jusqu'à 3 vies et que 10 000 dons sont nécessaires chaque jour. Si vous vous sentez prêt à franchir le pas de la piqûre, attention, il ne faut pas venir à jeun.
0: Merci beaucoup. On termine, même si tu l'as évoqué un petit peu, par cette météo caniculaire de ce mardi.
1: Ouais, on est toujours en vigilance orange. On va atteindre les 35 degrés cet après-midi pour les maxis. À Firmini, 36 à Saint-Chamond, 37 degrés à Saint-Étienne, 38 à Bourg-Cavental, 39 à Montbrison et à Saint-Galmier. On continue de grimper, 40 degrés à Feur, 41 à Saint-Pierre-de-Beuf et jusqu'à 42 degrés à Rouen. Je le répète donc, mais pensez bien à vous hydrater et surtout à prendre des nouvelles de vos proches les plus vulnérables.
0: Merci, on te retrouve dans un instant avec moi à l'éphéméride du jour. C'est dans un instant, juste le temps de s'écouter Slimane, la recette. Je vous souhaite un bon début de journée. Si vous êtes sur la route, soyez prudent.
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0: jour. Bonjour.
1: Bonjour et bienvenue dans le plus grand morning de la Loire. Nous sommes le mardi 23 juin et aujourd'hui on fête les Audrey. Et comme on n'a pas on n'a pas notre Karine, et ben on n'a pas d'infos sur le prénom. Alors du coup, Valentin, j'avais soit envie de souhaiter l'anniversaire de Yann Tiersen, 56 ans, auteur de la musique du fabuleux Destin d'Amélie Poulain, ou de te proposer plutôt des anniversaires de footeux. Tu préfères qu'on parte sur quoi?
2: Footeux.
1: Bon, ben, le plus célèbre, on fait un peu comme on veut, du coup, on est entre nous.
2: Ouais. Karine ne saura pas.
1: Voilà. Matinée entre couilles. Zidane fête ses 54 ans aujourd'hui, surnommé Zizou, ancien footballeur, entraîneur aussi français, né à Marseille, qui a joué à Cannes, à Bordeaux, à la Juve et au Real de Madrid. Tu connais son but le plus célèbre?
2: Une reprise de volée,
1: ouais,
2: non?
1: Exactement, c'est son fameux but en finale de la Ligue des Champions en 2002 face à Leverkusen, souvent cité comme les plus beaux buts de l'histoire. Le plus beau but de l'histoire. Un des plus beaux buts, on va dire, quand même. Et puis, même s'il y a eu plein de choses positives, il y a quand même ce coup de boule. Bah oui, on peut pas l'oublier face 2006. À Marco Materazzi. Et il y a du débat, on en a parlé l'autre jour à la radio, beaucoup. Est-ce qu'il aurait dû? Pas dû. Alors, en parlant de Zinedine Zidane, tu sais qu'il y a depuis quelques temps, j'écoute une musique, une chanson qui énumère des dizaines de grands footballeurs avant de conclure chaque fois le plus fort de tous est Zidane. Je sais pas si tu connais ce morceau signé Vaudeville's Match avec Les Murray, qui est un commentateur sportif australien, je crois. Ce morceau, en fait, était sorti en mai 2014. Il a cartonné sur YouTube plus de 29 millions de vues pour la vidéo officielle sur YouTube, plus de 12 millions d'écoutes sur Spotify, très apprécié par les amateurs de foot. Alors, est-ce qu'on peut se le permettre ce matin? Il y en a pour une minute. Je vous propose de découvrir ce morceau dédié à Zinedine Zidane et au plus grand footeux de l'histoire. Voici ce morceau, un extrait.
3: Cristiano Ronaldo, Wayne Rooney, Verón, Suarez, Van Basten, Gianluigi Buffon.
1: Un peu ringard la musique quand même.
2: Ouais.
3: Drogba, Hazard, Tevez.
1: C'était Jean-Pierre Papin.
3: Steven Gerrard, Alessandro Del Piero, Neymar Forlán, Özil, Nakata, Jean-Pierre Papin, Balak.
1: Attention le refrain.
3: Becker, Giggs, Gold.
1: Ça peut faire saigner des oreilles.
4: Zinedine Zidane.
1: Et il est fou ce morceau.
2: Ah ouais. Allez, les paroles, c'est pas très très recherché quand même.
1: Il
2: a la liste des joueurs, il a dit allez,
1: Exactement. Voilà, je voulais vous le faire connaître ce morceau parce que je tombe souvent dessus. En fait, je l'avais liké.
2: Franchement, en vrai, ça passe. Hein, voilà, pour la Coupe du Monde, tu le sors.
1: Mais exactement. Et d'ailleurs, je crois qu'ils l'ont diffusé pour une Coupe du Monde en 2014. En fait, était considéré par certains médias comme l'hymne officieux du tournoi. Et puis, allez, on termine avec un autre footeux.
2: Si je peux me permettre, t'entendras qu'il n'y a pas Kylian Mbappé à l'intérieur.
1: Ah, voilà. Parce qu'en 2014, non, mais voilà, mais bien sûr. Aujourd'hui, il referait la chanson, c'est plus Zidane, ce serait Mbappé.
2: Tu peux continuer, Christophe.
1: Patrick Vieira, 50 ans, lui aussi footeux, tu le connais aussi, Patrick Vieira.
2: Bien sûr.
1: Voilà, considéré comme un des meilleurs milliers défensifs de l'histoire du football. Bah voilà, en pleine Coupe du Monde,
2: lapsus révélateur.
1: qui fête ce matin leur anniversaire 50 ans pour Patrick Vieira. Allez, on passe à la citation du jour, le bon mot du jour, le voici. Il ne faut pas ajouter des années à la vie, il faut ajouter de la vie aux années. T'es d'accord?
2: Je suis d'accord.
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0: horoscope de ce mardi 23 juin. Les béliers, vous ne savez ni contrôler ni réfréner vos élans. Il n'y a pas de mal à ça, sauf si vous prenez vos rêves pour des réalités. Taureau, une initiative vous permettra de matérialiser un projet élaboré avec soin, mais pour le moment, tenez vos actions secrètes. Les gémeaux, eh bien une personne influente va favoriser le renouvellement ou le développement dynamique de votre situation. Ayez confiance. Cancer, une étape est franchie. Un bouleversement fulgurant va se produire. Vos sentiments vont s'élever considérablement. Les lions, eh bien globalement, votre situation est bonne. Vos difficultés seront résolues rapidement. Maintenant, allez de l'avant. Les vierges, il sera bien de comprendre pourquoi ces nombreuses questions, votre suractivité mentale vous fatigue. Balance, vous êtes en quête de nouveaux horizons professionnels. Et cela va vous enrichir et faire progresser votre situation. Les scorpions, si vous restez dans les limites qui vous sont imposées, eh bien vous pourrez profiter au mieux de vos ressources et suivre vos ambitions. Sagittaire, en fournissant les efforts nécessaires, vous pourriez gravir les échelons. Mettez-vous au travail. Capricorne, la compréhension des épreuves passées vous permet de vous ouvrir à de nouveaux modes de pensée. Les Verseaux, eh bien pour le moment, évitez les compromis. Il est préférable de camper sur vos positions et de patienter. Enfin, les poissons, une période émotionnellement intense se profile. Des liens familiaux deviendront forts et plus solides.
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1: Allez, bienvenue dans le plus grand morning de la Loire. Les vacances approchent et la peur de rester planté au bord de la route, en panne avec les enfants, les valises, et ben peut vous faire peur. Et c'est vrai que quand on voit les gens au bord des routes pendant les vacances en difficulté, on se dit chaque fois, les pauvres, j'aimerais pas que ça m'arrive. Pour pas que ça vous arrive, et bien sur la radio de la Loire, cette semaine, vous allez pouvoir partir tranquille et garder le stress pour autre chose. Si vous avez du stress pour les vacances, voilà, je cherche mes mots ce matin. 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Dans un instant, en parlant de voiture, on fait un point sur vos conditions de circulation. Et pour les hits, Tovlo et Stromae, voici des fleurs.
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5: Allez, ce matin, c'est assez tranquille par rapport à d'habitude. On a juste un petit ralentissement sur la 72 quand vous franchissez le tunnel de la Terrasse avant le virage de Moreno. On a un peu de monde dans l'autre sens. Sur la bretelle d'accès RN88 à 72 au niveau de Saint-Jean-Bonnefonds, ça coince un petit peu au niveau du rond-point d'Andrézieux quand vous venez de Saint-Marcelin. Et là où on a le plus gros ralentissement ce matin, c'est toujours sur la D496. C'est entre Montbrison et Moron-les-Bains. Ça coince à cause des travaux juste un peu avant Boissel et Moron. Soyez prudents et patients.
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5: Bonjour et bienvenue, bon début de journée à l'écoute de la radio de la Loire. Il est 8h. Et au début de cette heure, par un point sur l'actu, c'est avec Valentin Barthévian. Bonjour Valentin.
7: Bonjour Christophe, bonjour à tous.
5: À la une, connaissez-vous cet établissement scolaire de Saint-Étienne où la semaine débute par un lever de drapeau et la Marseillaise?
7: Direction l'école primaire du cours La Fontaine, située dans le quartier de Moreno. Elle existe depuis maintenant 10 ans et elle a une drôle de particularité devenue très rare aujourd'hui dans l'enseignement. Ses classes ne dépassent jamais les 15 élèves. À cet effectif réduit s'ajoute donc l'enseignement quotidien des valeurs de la République. Pour Active, Alexandre Châtelard était présente sur place hier matin à l'ouverture des portes de cet établissement un petit peu particulier.
8: C'est ainsi que chaque lundi matin débute ici au cours La Fontaine. Les 70 élèves entonnent la Marseillaise aux côtés de leur professeur et directeur. Un directeur qui d'ailleurs tient particulièrement à ses petits rituels.
9: Tous les matins, je suis au portail pour accueillir personnellement chaque élève, lui serrer la main en ayant un mot pour lui. Ce ne sont pas des numéros, c'est vraiment Ayoub, c'est vraiment Dina. Et c'est aussi ça, l'accompagnement personnalisé.
8: Un accompagnement qui fait aussi bien l'unanimité chez les parents que les enfants.
10: Ici, c'est bien, on n'est pas beaucoup dans les classes, donc on avance beaucoup plus vite.
11: Avant, j'aimais pas aller à l'école parce que ça me dérangeait un peu. Il y avait beaucoup de contraintes que j'aimais pas. Maintenant, j'aime aller à l'école.
12: J'habite pas le quartier, j'habite la Talaudière. Je préfère faire un peu de roue et avoir inscrit mes enfants dans une école où il y a beaucoup de valeurs. Ils sont super heureux le matin.
13: Même malades, elles veulent venir.
8: C'est donc carton plein pour le cours La Fontaine qui envisage même d'ouvrir un collège prochainement.
7: Et à noter que le projet pédagogique de l'école repose sur trois piliers: enseigner, éduquer et enraciner.
5: Et puis on reste dans les écoles de la ville puisque la ville de Saint-Étienne a pris des mesures pour les enfants.
7: Avec la canicule qui continue dans le département, les locaux scolaires sont notamment ventilés avant l'arrivée des enfants et surtout près de 600 ventilateurs ont été distribués dans les écoles. Les enseignants sont appelés à faire boire régulièrement les enfants, limiter les activités physiques pour le temps de la restauration. Il a été demandé aux prestataires la fourniture de repas froids adaptés. Chez les plus grands, selon nos informations, ils sont 168 terminales à être concernés par une annulation de l'épreuve du grand oral du bac dans notre académie. Deux cas de figure sont à l'étude, un report au lundi 29 juin matin ou des convocations étalées les matins sur toute cette semaine. Attention aux faux SMS. La gendarmerie de la Loire indique que ces dernières semaines, les signalements d'arnaques se multiplient. Quelques exemples: coucou maman, j'ai changé de numéro, peux-tu m'envoyer un message sur WhatsApp? Ou encore coucou mamie, c'est moi, j'ai un souci, est-ce que tu peux m'envoyer un peu d'argent? Derrière, il y a en fait des escrocs qui veulent vous voler votre argent ou vos informations personnelles. En cas de doute, donc, ne communiquez jamais d'infos personnelles.
5: Eux n'ont pas douté hier soir. Les Bleus se sont facilement qualifiés pour les 16e de finale de la Coupe du Monde.
7: Ouais, les Bleus sont imposés 3-0 avec un doublé signé Kylian Mbappé et un but de l'attaquant parisien Ousmane Dembélé. Le moment marquant de la soirée, ça a quand même été l'orage qui a entraîné une interruption du match pendant plus de 2 heures. De son côté, l'Argentine a gagné l'Autriche 2-0 grâce à un doublé de Lionel Messi. Cette nuit, la Norvège a gagné le Sénégal 3-2 et l'Algérie s'est imposée ce matin 2-1 contre la Jordanie. Enfin, 113 831 euros récoltés pour lutter contre la maladie de Charcot. C'est le bilan du match des héros organisé le mois dernier au Stade Geoffroy Guichard au profit de l'AFM Téléthon.
5: Je n'ai pas bien compris le doublé signé hier soir.
7: Kylian Mbappé.
5: Merci. On passe à la météo du jour.
7: Pas de nouveauté, il va encore faire très chaud, voire même trop chaud. On est toujours donc en vigilance orange canicule. On va atteindre les 35 degrés pour les maxi à Firminy, 36 à Saint-Chamond, 37 à Saint-Etienne, 38 à Bourg-Carental, 39 à Montbrison et à Saint-Galmier, 40 degrés à Feur, 41 à Saint-Pierre-de-Beuf et jusqu'à 42 degrés à Rouen. Soyez donc très vigilants. Pensez à bien vous hydrater, évitez les activités physiques et sportives en plein après-midi et prenez des nouvelles de vos proches les plus vulnérables.
5: Eh bien, merci beaucoup, Valentin. Dans un instant, le quiz expresso. C'est juste après Tovlo et Stromae. Voici des fleurs.
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1: Bienvenue dans le plus grand morning de la Loire. Il est l'heure de jouer au quiz expresso. L'arbitre officiel de la rencontre est présent, c'est Valentin. Et sur la pelouse du plus grand quiz, du quiz expresso, c'est Nassim de Letra. Bonjour Nassim.
2: Bonjour.
1: Bienvenue à toi, tu t'es inscrit sur internet, c'est ça, pour jouer avec nous?
2: Ouais, exactement.
1: Très bien, tu fais quoi dans la vie Nassim?
2: Chauffeur livreur.
1: Très bien. Ok, tu livres les colis ou pour une boîte, tu quel type de livraison tu fais?
2: Tout ce qui est VL, tout ce qui est petit colis et tout.
1: D'accord, très très bien. Bah écoute, Nassim, je vais pas te retenir très longtemps pour pas retarder ta tournée. Voici tout de suite
0: le quiz expresso.
1: Allez, un maximum de bonnes réponses à donner. Pour l'instant, c'est zéro. Le meilleur score, malheureusement, Jocelyne, hier, n'a pas réussi à marquer un point, donc tout est à faire. Nassim, la seule règle, si tu n'as pas la réponse, pense à me donner une réponse, même farfelue, même fausse, mais ça permet d'avancer. Ok ?
2: Allez, ça marche.
1: Allez, c'est parti. Combien de lettres y a-t-il dans l'alphabet français ?
2: 24.
1: Combien font 6 fois 4 ?
2: 24.
1: Oui, quel oiseau ne peut pas voler et vit en Antarctique ?
2: Le pingouin.
1: Quel gaz les plantes absorbent-elles principalement ?
2: Le CO2.
1: Oui, dans quel sport utilise-t-on une raquette et un volant ?
2: Le badminton.
1: Quel est le nom du jouet cow-boy dans le film Toy Story? Dans quel sport comment s'appelait les grands guerriers de Scandinavie? Pardon, j'ai fait.
2: C'était
1: les Vikings. C'est Woody, le cow-boy dans le film Toy Story. Par contre, on a le badminton. C'est bien ça, Valentin. On a le dioxyde. Ça nous fait combien de bonnes réponses au total?
3: 3.
1: Ouais, combien de lettres dans l'alphabet français? C'est 26. C'est dans l'alphabet français, c'est 26. C'est l'oiseau qui.

0: Allez, de retour avec le thème du jour, un thème sur lequel on vous pose la question, team grosse chaleur ou grand froid. Thème de grande importance, n'est-ce pas, Valentin?
1: Très très important.
0: Ah bah oui, là ce matin, on a tout sorti. Hein. Attention, c'est le froid que les gens préfèrent quand même. On est bien d'accord, tous les deux, on va préférer la chaleur et le soleil et la luminosité de l'été.
1: Ah oui.
0: Mais vous êtes une majorité. Et qu'est-ce que vous avez répondu ce matin comme Christelle? Froid à moins 10 degrés, sans hésiter, à moins 10, on peut se couvrir pour se réchauffer à 40. Si on n'a pas de climatiseur, c'est compliqué. Majorité de team grand froid quand même, à ma grande surprise. Quelques-uns quand même préfèrent le soleil et l'été, moitié. Ça, c'est pas possible, c'était un choix. L'un ou l'autre team grosse chaleur au team grand froid, vous étiez nombreux en tout cas à commenter ce matin sur les réseaux sociaux, sur Facebook et sur Insta. Continuez, on en reparle tout à l'heure dans un instant. Les infos, c'est à 8h30 avec Valentin et pour les hits, ce sera Coldplay, Adventure of a Lifetime.

0: Lifetime dans un instant. Un point sur vos conditions de circulation. Et Slater avec Dance.
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5: Actif futé. Et je vous rappelle les quelques perturbations que nous avons ce matin en arrivant sur Boissy-les-Morons depuis Montbrison. Ça ralentit, ça bouchonne un petit peu à cause des travaux. Également un peu d'attente ce matin au niveau du rond-point d'Andrézieux en venant de Saint-Marcelin. Et puis sur la 72, côté Est, un peu de monde avant le tunnel de la Terrasse. Et dans l'autre sens, sur la bretelle d'accès RN 88 à 72, partout ailleurs, ça circule plutôt pas mal. Restez prudents. Et ici, enfin, on me signale un petit peu de monde également sur le contournement. Non, c'est même pas le contournement de Saint-Chamond, c'est bien avant, en direction de Saint-Étienne. Ça coince un petit peu entre Rive-de-Gier et la Grand-Croix.
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0: Allez, 8h30, voici les infos avec Valentin Barthévion, bonjour.
1: Bonjour Christophe, bonjour à tous.
0: À la une, les Bleus se sont facilement qualifiés pour les 16e de finale de la Coupe du Monde.
1: Ouais, vous avez peut-être peu dormi cette nuit pour suivre cette rencontre entre l'équipe de France et l'Irak. Les Bleus se sont imposés 3-0 avec un doublé signé Kylian Mbappé et un but de l'attaquant du Paris Saint-Germain, Ousmane Dembélé. Le moment marquant de la soirée a donc été l'orage qui a entraîné une interruption du match pendant plus de 2 heures cette nuit. De son côté, l'Argentine a gagné l'Autriche 2-0 grâce à un doublé Lionel Messi. Cette nuit, la Norvège a gagné le Sénégal 3-2. Et ce matin, l'Algérie s'est imposée 2-1 face à la Jordanie. Dans le reste de l'actualité, un incendie a touché le pôle festif et sportif de Saint-Jean-Bonnefonds. Tôt ce matin, les pompiers sont intervenus aux alentours de 5h30 pour un feu de toiture qui s'était propagé à l'intérieur du bâtiment d'une surface de 5000 m². S'il y a eu un dégagement important de fumée, l'action rapide des secours a permis efficacement d'éviter la propagation des flammes.
0: La canicule continue encore et encore.
1: Ouais, difficile pour ceux qui travaillent dehors, notamment sur les chantiers, ou pour ceux qui passent des examens, notamment les candidats au bac avec les épreuves du grand oral. Pour certains, pas le choix, l'épreuve a carrément été repoussée. Selon nos informations, ils sont 168 terminales à être concernés dans notre académie, qui comprend l'Ain, le Rhône et la Loire. Deux cas de figure sont à l'étude, un report au lundi 29 juin matin, ou des convocations étalées les matins sur toute cette semaine. En parlant de canicule, la ville de Saint-Étienne a d'ailleurs pris des mesures pour les enfants. Les locaux scolaires sont notamment ventilés avant l'arrivée des enfants et surtout, près de 600 ventilateurs ont été distribués dans les écoles. Les enseignants sont appelés à faire boire régulièrement les écoliers, limiter les activités physiques pour le temps de restauration. Il a été demandé aux prestataires la fourniture de repas froids adaptés.
0: Et on reste à l'école, une Marseillaise chantée à tue-tête tous les lundis matins.
1: Ouais, voilà à quoi ressemble le quotidien de cette école privée du quartier Moreno. L'école primaire du cours La Fontaine fait partie des 13 établissements du réseau Espérance Banlieue. Pour débuter la journée, tous les élèves participent à un rassemblement animé par le directeur et les professeurs. 4 d'entre eux nous ont expliqué ce que leur apporte ces sessions.
2: Moi, j'aime bien le système du rassemblement parce que on se réunit tous, on parle et on a le droit à la parole aussi. On chante les hymnes, bah du coup, c'est bien. Moi, quand j'étais petite, je connaissais pas les hymnes, bah ils m'ont appris les hymnes. Tous les jours, on en apprend plus. On a le droit à la parole, du coup, on peut s'exprimer. C'est très pertinent le matin. J'aime bien parce que je découvre de nouvelles choses. Je fais partager aussi des idées, les autres partagent des idées, et j'aime bien.
3: En fait, ça nous apprend plein de choses, ça nous apprend le monde, ça nous apprend à être ouvert dans l'esprit.
4: Et le rassemblement pour les élèves méritants. Et ça, j'aime bien. Ça peut faire gagner des points. Et après, comme ça, ça nous fait des victoires. Et après les victoires, on peut aller en sortir.
1: Et les élèves chantent donc la Marseillaise tous les lundis matins. On vous a mis une vidéo sur les réseaux sociaux d'Active. À noter que le projet pédagogique de l'école repose sur 3 piliers: enseigner, éduquer et enraciner. Vous aimez les produits du terroir? Rendez-vous à Saint-Just-Saint-Rambert aujourd'hui. Les marchés de l'été font leur retour pour une 4e édition. Ça se passe chaque mardi soir de 17h30 à 20h30 jusqu'au 25 août sur la place Victor Guichard. Une vingtaine d'exposants vous attendent. On vous a mis là encore plus d'infos sur activeradio.com. Et puis si vous voulez faire une bonne action aujourd'hui, vous pouvez aller donner votre sang du côté de Saint-Genélaire. Le FS organise une collecte dans la salle Louis-Richard de 15h30 à 19h. On rappelle qu'un don peut sauver jusqu'à 3 vies et que 10 000 dons sont nécessaires chaque jour. Si vous vous sentez prêt à franchir le pas de la piqûre, attention, il ne faut pas venir à jeun.
0: Allez, on termine par la météo. Un point plus précis sur cette météo caniculaire du jour.
1: Ouais, bah, je le disais, on est en vigilance orange canicule. On va atteindre les 35 degrés cet après-midi pour les maxis à Firminy, 36 à Saint-Chamond, 37 degrés à Saint-Étienne et Arriva, 38 à Bourg-Carvental, 39 à Montbrison, 40 degrés à Feur, 41 à Saint-Pierre-de-Beuf et jusqu'à 42 degrés du côté de Rouen. Il fait donc encore très très chaud. Soyez très vigilants, faites attention à vous et prenez des nouvelles de vos proches.
0: Eh bien, merci Valentin. On te retrouve dans un instant avec moi pour les petites infos du jour. Bonjour. Avant cela, Naïka, voici One Track Mind.
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0: petites infos du jour. Bonjour.
1: Bonjour, nous sommes le mardi 23 juin. On va souhaiter une bonne fête au Audrey. Mais on n'a pas Karine pour nous décrire les Audrey ce matin. Donc on enchaîne Valentin. Et comme il n'y a pas Karine, du coup, on s'attarde ou pas sur l'anniversaire de Yann Tiersen?
2: Non, c'est bon. On s'en fout. On passe directement.
1: 56 ans, il a écrit Le Fabuleux Destin d'Amélie Poulain. On s'en fout. On parle de foot, nous.
2: On parle de foot.
1: Allez, Karine, si tu nous entends, on enchaîne.
2: Comme tous les écoliers ce matin dans les classes, quoi, au fond de la classe.
1: Exactement.
2: On parle de foot.
1: Et puis surtout que c'est un grand footeux qui fête son anniversaire aujourd'hui. Zizou, Zinedine Zidane, 54. Bien évidemment, on le connaît tous, footballeur, entraîneur. Il a joué à Cannes, à Bordeaux, à la Juve et au Real de Madrid. Il a signé un des plus beaux buts de l'histoire. C'est la fameuse reprise de volée. Ça, tu l'avais, la ref. C'est bien, Valentin. C'était en Ligue des Champions 2002 face à Leverkusen. On se souvient aussi, parce qu'on en a parlé la semaine dernière, tu portais ce maillot-là du coup de boule.
2: Ouais, 2006,
1: là où il craque complètement et va mettre un gros coup de boule à Marco Materazzi, carton rouge, il sort en finale de la Coupe du Monde 2006 contre l'Italie. Et puis Zinedine Zidane, et ben me fait penser à ce treat, dance, techno, même limite vaudeville, smash, enfin on va pas trop s'enflammer, avec des commentaires de Lee Murray qui est un commentateur célèbre de foot australien. Alors ce titre que vous connaissez peut-être pas a été pourtant diffusé pendant la Coupe du Monde 2014, il a même été considéré par certains comme un morceau, un hymne officieux de la Coupe du Monde. Il totalise quand même 29 millions de vues sur YouTube, c'est quand même du lourd. C'est assez original. En fait, le morceau cite des grands noms de footeux et il revient toujours sur la même chose. Le plus fort d'entre eux, c'est Zinedine Zidane. Si vous ne connaissez pas ce titre, allez, je vous passe un extrait. Cristiano Ronaldo, Wayne Rooney, Veron, Suarez, Van Basten, Gianluigi Buffon, Xavi, Iniesta, Drogba, Hazard, Tevez, Schweinsteiger, Steven Gerrard, Alessandro Del Piero, Neymar, Forlan, Özil, Nakata, Jean-Pierre Papin. Attention, Ballard, le refrain. Beckham, Giggs, Goals, but the strongest of them all.
2: Zinedine Zidane.
1: Et voilà.
2: Zinedine Zidane.
1: Allez voir le clip sur YouTube si vous ne connaissez pas ce morceau complètement délirant. Ça s'appelle Vaudeville Smash, Zinedine Zidane. Voilà, je voulais vous le faire découvrir. Tu connaissais pas, toi, Valentin?
2: Pas du tout, c'est une belle découverte.
1: Ouais, c'est assez rigolo. Puis il y a tellement d'autres footeux de citer pendant le titre. Allez l'écouter. Vaudeville Smash. On passe à la citation du jour. Maintenant, voici la citation que je vous ai sélectionnée. Il ne faut pas ajouter des années à la vie. Il faut ajouter de la vie aux années.
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2: Allez, bienvenue dans le plus grand morning de la Loire. On est que deux cette semaine, Karine n'est pas là. Elle a pris des vacances avant tout le monde. Je suis avec Valentin, ça se passe bien Valentin?
3: Super bien, c'est les vacances.
2: On fout un peu le bordel dans le studio. On ne se fait pas
3: n'importe quoi, quoi.
2: Voilà, exactement. C'est comme deux gosses que les parents ont laissé pendant les vacances. On est en roue libre. Est-ce que tu as entendu chaque fois que les Bleus mettent un but, il y a une clameur dans le stade et on écoute le titre One More Time des Daft Punk?
3: Oui, tout le temps.
2: Et tu sais pourquoi?
3: Non.
2: En fait, c'est la FIFA qui demande à chaque nation de choisir la musique qui accompagne les buts de son équipe.
3: Okay.
2: Et en fait, la FFF, la Fédération Française de Foot, a choisi les Daft Punk One More Time. Voilà pourquoi on l'écoute. Alors, chaque nation a choisi. Alors, je te dis, les Allemands, ils ont choisi du ringard. Hein, Major Tom, je vous ai même pas trouvé l'extrait. Je vais essayer de vous le passer quand même, de vous les retrouver, ce serait rigolo. Bateno, Peito pour le Brésil. Chess, The Sun, The Planet Funk. Alors, ça, c'est les Anglais. Curaçao, Blue Wave de Réon. Voilà, un titre un peu plus pop, moderne. Toi, choisi quoi, toi, comme musique? Tiens, on te demande pour les buts de la France. Je suis sûr que t'aurais choisi. Toi, t'aurais mis du Joule.
3: Ah oui.
2: Eh ben moi, je sais pas. Tiens, ça pourrait faire l'objet d'un thème. Quelle musique on aurait pu choisir? Même si, faut reconnaître quand même que Daft Punk, c'est un bon choix.
3: Oui, ça va, c'est un bon
2: choix. Ça reste festif. Ouais. Ça reste France représente. C'est pas mal du tout. Allez, retour des hits avant le taroscope de Stéline. Très, très, très bon. Tiens, ça me rappelle la soirée de samedi soir. Voici The Pointer Sisters. I'm so excited sur la radio de la Loire. Je vous souhaite un bon début de journée, un bon mardi. 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

0: mardi 23 juin. Les béliers, vous ne savez ni contrôler ni réfréner vos élans, il n'y a pas de mal à ça, sauf si vous prenez vos rêves pour des réalités. Les taureaux, une initiative vous permettra de matérialiser un projet et l'élaborer avec soin, excusez-moi, mais pour le moment, tenez vos actions secrètes. Les gémeaux, une personne influente va favoriser le renouvellement ou le développement dynamique de votre situation. Ayez confiance. Les cancers, une étape est franchie. Un bouleversement fulgurant va se produire. Vos sentiments vont s'élever considérablement. Les lions, globalement, votre situation est bonne. Vos difficultés seront résolues rapidement. Maintenant, allez de l'avant. Les vierges, il serait bien de comprendre pourquoi ces nombreuses questions. Votre suractivité mentale vous fatigue. Balance, vous êtes en quête de nouveaux horizons professionnels et cela va vous enrichir et faire progresser votre situation. Scorpion, si vous restez dans les limites qui vous sont imposées, vous pourrez profiter au mieux de vos ressources et suivre vos ambitions. Les Sagittaires, eh bien, en fournissant les efforts nécessaires, vous pourriez gravir les échelons. Mettez-vous au travail. Les Capricornes, la compréhension des épreuves passées vous permet de vous ouvrir à de nouveaux modes de pensée. Les Verseaux, pour le moment, évitez les compromis. Il est préférable de camper sur vos positions et de patienter. Enfin, les Poissons, une période émotionnellement intense se profile. Des liens familiaux deviendront forts et plus solides.
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0: Johnny Nuevayol. C'est ce qu'on s'écoute juste avant. Et bien, on fera un petit point sur vos conditions de circulation. À tout de suite.
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2: Cette année, le Festival de musique classique de la Chaise-Dieu célèbre ses 60 ans. Du 18 au 30 août, plus de 35 concerts et de nombreuses animations sont prévues dans l'abbatiale et les villages alentours. On en parle avec Boris Blanco, directeur général du Festival de la Chaise-Dieu. 60 ans après sa création, qu'est-ce qui fait que le festival reste un événement aussi attendu ?
3: Moi, je pense que ce qui fait que le festival reste un événement aussi attendu, c'est l'incroyable alchimie qu'il y a entre un patrimoine absolument incroyable et qu'on aime toujours redécouvrir, et puis la musique qui vient se mêler avec les pierres de cette abbatiale et cette énergie qui ressort de ces concerts, de tous ces bénévoles qui habitent ce village. On a vraiment l'impression d'être dans une grande célébration pendant 15 jours.
2: Si vous aviez une seule bonne raison à nous donner pour venir découvrir le festival, ce serait laquelle ?
3: Et bien justement, de venir écouter cette musique dans ce patrimoine, de venir redécouvrir un édifice absolument iconique de la région en écoutant les plus belles pages de l'humanité.
2: Merci Boris Blanco. Toute la programmation et la billetterie est à retrouver sur le site du festival ou sur activeradio.com.
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0: Il nous reste trois difficultés principales ce matin sur la 47 entre Rive-de-Gier et la Grand-Croix. On a quelques ralentissements un peu plus loin en arrivant sur Saint-Étienne au niveau de la bretelle d'Axérène, 88 à 72 au niveau de Saint-Jean-Bonnefonds. Ça coince et puis ça coince toujours un petit peu juste avant Boissel-et-Mont dans le sens Montbrison, Montrond-les-Bains suite aux travaux. Soyez prudents et patients.
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1: Allez, très bonne matinée. Vous écoutez le plus grand morning de la Loire. Il est 9h. Presque passé de 2 minutes. Voici les infos avec Valentin Barthébian. Bonjour Valentin.
2: Bonjour Christophe, bonjour à tous.
1: À la une, connaissez-vous cet établissement scolaire de Saint-Étienne où la semaine débute par un lever de drapeau et la Marseillaise?
2: On prend la direction de l'école primaire du cours La Fontaine, située dans le quartier de Montréno. Elle existe depuis maintenant 10 ans. Elle fait partie des 13 écoles du réseau Espérance Banlieue. Et cette école a plusieurs particularités. Son directeur Vianney Vendrely nous les présente.
3: Nous, notre projet pédagogique est axé sur l'accompagnement personnalisé. Sur la forme, maximum 15 élèves par classe. On peut difficilement accompagner personnellement 30 élèves. Et une palette d'outils et de méthodes. Il y a le vouvoiement. Donc les élèves vous voient les adultes, mais nous les vous voyons aussi, leur donner cette importance. Il y a des temps éducatifs importants, comme des rituels qui se retrouvent de jour en jour, de semaine en semaine. Donc par exemple les rassemblements du matin et du soir. Tous les lundis matin, une levée des drapeaux, drapeau européen, drapeau français, avec les hymnes, avec ses valeurs, avec ses principes républicains, avec son histoire, avec son patrimoine.
2: À noter que le projet pédagogique de l'école repose sur trois piliers: enseigner, éduquer et enraciner.
1: Et on reste dans les écoles de la ville puisque la ville de Saint-Thé a pris des mesures pour les enfants.
2: Ouais, avec la canicule qui continue dans le département, les locaux scolaires sont notamment ventilés avant l'arrivée des enfants et surtout près de 600 ventilateurs ont été distribués dans les écoles. Les enseignants sont appelés à faire boire régulièrement les enfants, limiter les activités physiques. Pour le temps de restauration, il a été demandé aux prestataires la fourniture de repas froids adaptés. Chez les plus grands, selon nos informations, ils sont 168 terminales à être concernés par une annulation de l'épreuve du grand oral du bac dans notre académie. Deux cas de figure sont à l'étude, un report au lundi 29 juin matin ou des convocations étalées les matins sur toute cette semaine. Alerte aux faux SMS. La gendarmerie de la Loire indique que ces dernières semaines, les signalements d'arnaques se multiplient. Quelques exemples: coucou maman, j'ai changé de numéro, peux-tu m'envoyer un message sur WhatsApp? Ou encore coucou mamie, c'est moi, j'ai un souci, est-ce que tu peux m'envoyer un peu d'argent? Derrière, il y a en fait des escrocs malveillants qui veulent vous voler de l'argent, vos informations personnelles. Bref, en cas de doute, ne communiquez jamais d'informations personnelles.
1: Eux n'ont pas douté hier soir, les Bleus se sont facilement qualifiés pour les 16e de finale de la Coupe du Monde.
2: Ouais. Et cette nuit, pour pouvoir suivre cette rencontre entre l'équipe de France et l'Irak, les Bleus se sont imposés 3-0 avec un doublé signé Kylian Mbappé et un but de l'attaquant parisien Ousmane Dembélé. Le moment marquant de la soirée a donc été l'orage qui a entraîné une interruption du match pendant plus de 2 heures. De son côté, l'Argentine a gagné l'Autriche 2-0 grâce à un doublé de Lionel Messi. Cette nuit, la Norvège a gagné le Sénégal 3-2 et l'Algérie vient tout juste de s'imposer 2-1 contre la Jordanie. Enfin, 113 831 euros récoltés pour lutter contre la maladie de Charcot. C'est le bilan du match des héros organisé le mois dernier au stade Geoffroy Guichard au profit de l'AFM Téléthon.
1: Eh bien, merci beaucoup Valentin. On termine par la météo du jour.
2: Eh ben, pas de nouveauté. Il fait encore très chaud, voire même trop chaud. On est toujours en vigilance orange canicule. 35 degrés attendus pour les maxis à Firminy, 36 à Saint-Chamond, 37 à Saint-Étienne, 39 à Montbrison, 40 degrés à Feur, 41 à Saint-Pierre-de-Beuf. Et puis on continue de grimper à Rouen jusqu'à 42 degrés. Bref, soyez très vigilants. Faites attention avec ces fortes températures.
1: Merci Valentin. Dans un instant, nous, on joue, on vous offre l'entretien de votre voiture. Je vous explique le contenu de cette opération dans un instant. Juste avant, on va s'écouter Inigo Quintero, si no estas, c'est dans moins de 30 secondes.
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1: 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Les enfants, c'est toujours galère. En tout cas, c'est ce qu'on pense quand on passe à côté de ces gens qui sont arrêtés. 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
1: Ouais, partez l'esprit léger avec cette révision qu'on vous offre. Le tirage au sort, c'est vendredi. Il y en a quand même pour 300 € maximum par tirage. Il y en a deux. C'est Marie-Laure qui a été sélectionnée. Marie-Laure de Saint-Just-Saint-Rambert, bonjour.
2: Bonjour.
1: Bienvenue à toi, Marie-Laure. Tu fais quoi dans la vie?
2: Alors, je suis responsable d'un magasin.
1: D'accord. Alors, vas-y, fais ta pub. Profites-en, alors.
2: Alors, bah, c'est une boutique de jeanerie dans la galerie d'Auchan à Villars.
1: Ah, d'accord, très bien, une jeanerie. Bah écoute, Marie-Laure, on te souhaite bonne route. Je vois que tu es sur la route pour aller bosser, certainement.
2: Exactement.
1: Bon, et bah écoute, on te propose une petite révision voiture avant l'été. Ça, c'est le genre de petit budget qu'on n'aime pas trop utiliser avant les vacances. Autant l'utiliser dans les petits restos, les sorties, t'es bien d'accord avec moi?
2: Complètement.
1: Eh bien, écoute, j'ai le plaisir de t'annoncer que tu es sélectionné pour le tirage au sort. On joue avec Peugeot S2A et Citroën EDS M2S à Saint-Etienne, révision, dépannage. Je te souhaite bonne chance. Le tirage au sort, ce sera avec Laurent. Ça ne s'invente pas. Ce sera dans le drive vendredi après-midi. Voilà, Anne-Laure.
2: Eh bien, super. Merci beaucoup.
1: Pas Anne-Laure, Marie-Laure.
2: Pas de soucis. Merci beaucoup.
1: Belle journée
2: bonne
1: à toi.
2: Bonne journée.
1: Ciao.
2: Merci, Christophe.
1: Au revoir. Voici le retour des hits maintenant avec Alex Warren. C'est Fever Dream.

0: Allez, dans un instant, Pitbull et John Ryan, Fireball. Et puis à la nuit, on retrouve l'essentiel de l'actu en moins d'une minute. C'est avec Valentin Barthévian. À tout de suite.
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21: 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Allez, ça c'est fluidifié, plus vraiment de difficultés, il reste un petit semblant de bouchon toujours avant Boisset-les-Monts, c'est dans le sens Montbrison-Montrond-les-Bains, partout ailleurs, la circulation est revenue à la normale, restez prudents.
25: Un bouchon, un radar, partagez vos infos au 04 77 420 400. 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
1: Allez, comme il est 9h30, bien on va retrouver Valentin Barthévian, l'essentiel de l'actu, en moins d'une minute. Bonjour.
2: Ouais, bonjour. À la une, un incendie a touché le pôle festif et sportif de Saint-Jean-Bonnefonds. Tôt ce matin, les pompiers sont intervenus aux alentours de 5h30 pour un feu de toiture qui s'était propagé à l'intérieur du bâtiment d'une surface de 5000 m². S'il y a eu un dégagement important de fumée, l'action rapide des secours a permis d'éviter la propagation des flammes. La canicule continue encore et encore dans notre département. Difficile pour ceux qui travaillent dehors, notamment sur les chantiers, ou pour ceux qui passent des examens, comme les candidats au bac avec les épreuves du grand oral. Pour certains, pas le choix, l'épreuve a été repoussée. Selon nos infos, ils sont 168 terminales à être concernés dans notre académie qui comprend l'Ain, le Rhône et la Loire. Il y a deux cas de figure à l'étude, un report au lundi 29 juin matin ou des convocations étalées les matins sur toute cette semaine. Vous aimez les produits du terroir, vous avez rendez-vous à Saint-Just-Saint-Rambert. Aujourd'hui, les marchés de l'été font leur retour pour une 4e édition. Ça se passe chaque mardi soir de 17h30 à 20h30 jusqu'au 25 août sur la place Victor Guichard. Et puis en foot, les Bleus se sont facilement qualifiés pour les 16e de finale hier soir de la Coupe du Monde. Vous avez peut-être peu dormi cette nuit poursuit cette rencontre qui a débuté à 23h et qui s'est terminée quasiment vers 3h du matin. Les Bleus sont imposés 3-0 avec un doublé signé Kylian Mbappé et un but de l'attaquant parisien Ousmane Dembélé. Le moment marquant de la soirée a donc été l'orage qui a entraîné une interruption du match pendant plus de 2h.
1: Merci Valentin, on termine par la météo du jour.
2: Pas de nouveauté, il va donc encore faire très chaud aujourd'hui, voire même trop chaud. On est toujours en vigilance orange canicule. 35 degrés attendus pour le maxi à Firminy, 36 à Saint-Chamond, 37 à Saint-Étienne, 38 à Bourg-Carvental, 39 à Montbrison, 40 à Feur, 41 à Saint-Pierre-de-Beuf et jusqu'à 42 degrés attendus à Rouen.
1: Eh bien merci Valentin, on te retrouve dans un instant pour l'actu télé du jour. Ce sera après Olivia Rodrigo et Manon Lisa. Voici le petit pêcheur.

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2: Allez, voici tout de suite l'actu télé du jour avec toi, Valentin, et on commence par les audiences.
3: Eh bien, c'est France 2 qui termine en tête des audiences avec Meurtre au paradis qui a regroupé 2 774 000 curieux. TF1 est deuxième avec Camping 2, vous étiez 2 562 000. Et puis M6 est troisième juste derrière grâce au foot et au match entre l'Argentine et l'Autriche qui a débuté à 19h et qui a passionné 2 150 000 fans de ballon rond. À noter que le match des Bleus contre l'Irak qui a débuté à 23h et qui s'est terminé vers 3h du matin à cause des intempéries a réuni tout de même 4 900 000 supporters en moyenne.
2: Passe à l'actu télé du jour.
3: D'abord, vous ne l'avez pas vu hier matin dans l'émission L'Équipe de Choc sur la chaîne L'Équipe. La journaliste France Piron a été écartée de la présentation. J'en parlais hier, elle a fait polémique après avoir dit qu'elle ne comprenait pas qu'un joueur puisse quitter la Coupe du Monde pour aller assister à l'accouchement de sa femme en parlant de l'attaquant belge Jérémy Doku. Elle a surtout ajouté que c'était un moment dégueulasse, je cite, et que le père ne servait à rien. Bref, dans un communiqué publié hier, L'Équipe se désolidarise des propos très éloignés des valeurs du groupe et s'excuse. Aucune sanction n'a pour l'heure été prise. Et puis on connaît le casting complet de la saison 2 de Qui sera le plus nul sur TF1, le programme présenté par Camille Combal qui avait réuni plus de 4 millions de téléspectateurs lors du premier numéro. Et elle risque encore d'attirer du monde, tant le casting est varié. On retrouvera notamment Christian Bravo et Samuel Etienne, mais aussi Mélanie Dacruz, connue dans le monde de la télé-réalité. Parmi les grands noms, il y a aussi Bruno Sanchez, l'artiste Philippe Catherine ou encore les rappeurs Gradure et Rimka.
2: Très bien. On passe programme.
3: Sur TF1, c'est le rendez-vous des aventuriers. Place à l'épisode 16 de Koh-Lanta. Si vous appelez sur France 2, vous tomberez sur l'émission Marc Bloch au Panthéon. Vous êtes plutôt téléfilm de suspense, pas de souci. Rendez-vous sur France 3 avec Les Bois Assassins. Sur France 4, on nous propose le film d'animation Mars Express. Sur France 5, c'est un documentaire Si j'étais sage-femme. Et puis sur M6, on aura bien sûr encore le droit à un match de foot avec le match entre le Portugal et l'Ouzbékistan pour un match de Coupe du Monde.
2: Eh bien, merci beaucoup Valentin. Le retour des hits avec Taylor Swift, voici Shake It Off.

0: dans un instant, c'est la suite des hits. On s'écoutera aussi Indochine. J'ai demandé à la lune. Ça arrive tout de suite. Bougez pas. 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
0: Allez, ça s'est fluidifié au niveau de la circulation. Désormais, plus de difficultés à vous annoncer. Si c'était un léger ralentissement, toujours si vous arrivez sur Boissy-les-Monts depuis Montbrison, suite à des travaux, soyez prudents.
22: Un bouchon, un radar, partagez vos infos au 04 77 420 400. 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

0: J'ai demandé à la Lune, on en parlait hier, un des titres d'Indochine qui a permis le grand retour du groupe dans les années 90, après dans les années 2000 même, après une petite traversée du désert après leur succès des années 80. Valentin, il est l'heure de dire au revoir à nos auditeurs. Enfin, toi, tu restes un petit peu encore.
1: Je reste un peu.
0: Jérôme arrive, nous, on se donne rendez-vous demain matin dans le plus grand morning de la Loire. Vous avez beaucoup réagi ce matin sur les réseaux. Grosse chaleur ou gros froid, visiblement, vous choisissez les gros froids. C'est dingue qu'on supporte pas la chaleur quand même, parce que bon, voilà. Mais en fait, tous les événements sont annulés.
1: Ouais, ça y est, ce week-end,
0: tout est annulé. Il faut plus vivre, il faut se cacher.
1: T'as un événement qui s'est annulé, Christophe ?
0: Oui, je crois.
1: Ah. Aïe, aïe,
0: alors,
1: aïe, aïe, aïe.
0: Qu'on ne fasse pas du vélo en pleine chaleur, d'accord. Mais qu'on annule tout. J'ai même vu, il y a des courses de voitures radiocommandées, ils annulent quand même là. On est dans un pays là.
1: C'est pour le bien-être
0: oui,
1: de tout le monde.
0: Oui, c'est ça. Oui, bien-être. C'est ce que disent les Andalous là en ce moment. T'imagines si tu fais plus rien dès que le thermomètre dépasse les 35. Enfin bon, voilà. Je suis bien remonté.
1: C'est le petit coup de colère de Christophe de ce matin.
0: Voilà. Fin d'émission, fatigué, je me lâche. Rendez-vous demain matin, Valentin, à partir de 6h. On sera là, ouais. au frais. On peut commencer l'émission, c'est bon.
1: Ouais,
0: on a le droit.
1: On a le droit. C'est autorisé cette fois.
0: Et Claudio Capéo, que Dieu me pardonne. Belle journée à vous et rendez-vous demain matin. Salut.

0: 10h, je vous prépare Sia avec Bang My Head. On ira faire un petit tour dans quelques minutes du côté de la météo, la tendance du jour et juste avant, l'actu chez nous et partout ailleurs. C'est tout de suite avec Valentin Barthévian. Bonjour Valentin.
1: Bonjour Jérôme, bonjour à tous. Connaissez-vous cet établissement scolaire de Saint-Etienne où la semaine débute par un lever de drapeau à la Marseillaise, direction l'école primaire du Cours La Fontaine, située dans le quartier de Montréal. Elle existe depuis maintenant 10 ans. Elle fait partie des 13 établissements du réseau Espérance Banlieue. Pour débuter la journée, tous les élèves participent à un rassemblement animé par le directeur et des professeurs. Quatre d'entre eux nous ont expliquer ce que leur apportent ces sessions.
2: Moi, j'aime bien le système du rassemblement parce que on se réunit tous, on parle et on a le droit à la parole aussi. On chante les hymnes, bah du coup c'est bien. Moi, quand j'étais petite, je connaissais pas les hymnes, bah ils m'ont appris les hymnes. Tous les jours, on en apprend plus. On a le droit à la parole, du coup on peut s'exprimer. C'est très pertinent le matin. J'aime bien parce que je découvre de nouvelles choses. Je fais partager aussi des idées, les autres partagent des idées, j'aime bien.
3: En fait, ça nous apprend plein de choses. Ça nous apprend le monde. Ça nous apprend à être ouvert dans l'esprit.
4: Et le rassemblement pour les élèves méritants. Et ça, j'aime bien. Ça peut faire gagner des points. Et après, comme ça, ça nous fait des victoires. Et après les victoires, on peut aller en sortir.
1: Et à noter que le projet pédagogique de l'école repose sur 3 piliers: enraciner, éduquer et enseigner. Pardon. On reste dans les écoles de la ville, puisque la ville de Saint-Etienne a pris des mesures pour les enfants avec la canicule qui continue dans le département. Les locaux scolaires sont notamment ventilés avant l'arrivée des enfants. Et surtout, près de 600 ventilateurs ont été distribués dans les écoles. Les enseignants sont appelé à faire boire régulièrement les enfants, limiter les activités physiques autant que possible. Pour le temps de restauration, il a même été demandé aux prestataires la fourniture de repas froids adaptés. Chez les plus grands, selon nos informations, ils sont 168 élèves de terminale à être concernés par une annulation de l'épreuve du grand oral du bac dans notre académie. Deux cas de figure sont à l'étude. Un report au lundi 29 juin matin ou des convocations étalées les matins sur toute cette semaine. Attention aux faux SMS. C'est la gendarmerie de la Loire qui indique que ces dernières semaines, les signalements d'arnaques se multiplient. Quelques exemple, coucou maman, j'ai changé de numéro, peux-tu m'envoyer un message sur WhatsApp? Ou encore coucou mamie, c'est moi, j'ai un souci, est-ce que tu peux m'envoyer un peu d'argent? Bref, derrière il y a en fait des escrocs qui veulent vous voler de l'argent, ils sont malveillants ou ils veulent vous voler vos informations personnelles. En cas de doute, ne communiquez jamais d'infos personnelles. Eux n'ont pas douté hier soir, ce sont les bleus de l'équipe de France, ils se sont facilement qualifiés pour les 16e de finale de la Coupe du Monde de football. Vous avez peut-être peu dormi hein, cette nuit pour suivre cette rencontre entre l'équipe de France et l'Irak. Les bleus sont imposés 3 buts à 0 avec un doublé signé Kylian Mbappé et un but de l'attaquant parisien Ousmane Dembélé. Le moment marquant de la soirée a donc été l'orage qui a entraîné une interruption du match pendant plus de 2 heures. Hein. C'est simple, le match a commencé à 23h, il s'est terminé peu avant 3h du matin. Bref, de son côté, l'Argentine a gagné l'Autriche 2-0 hier soir grâce à un doublé de Lionel Messi qui n'arrête plus de marquer. Cette nuit, la Norvège a gagné le Sénégal 3-2 et l'Algérie a gagné ce matin 2 buts à 1 contre la Jordanie. Enfin, 113 831 euros récoltés pour lutter contre la maladie de Charcot. C'est le bilan du match des héros organisé le mois dernier au stade Geoffroy Guichard au profit de l'AFM Téléthon.
0: Et Valentin, on passe à la suite. Et la suite, c'est la météo. Ça donne quoi pour aujourd'hui?
1: Je vous le dis dans les infos, hein, il fait très chaud. Je rappelle qu'on est toujours en vigilance orange canicule. Soyez donc extrêmement vigilants. On va atteindre les 35 degrés pour les maxi à Firminy cet après-midi. 36 à Saint-Chamond, 37 à Saint-Thé et Arriva, 38 à Bourg-Carvental, 39 degrés à Montbrison et à Saint-Galmier, 40 degrés à Feur. Et on continue de grimper. 41 à Saint-Cœur-de-Bœuf et jusqu'à 42 degrés à Rouen. Oui, oui, 42 degrés attendus à Rouen cet après-midi. Je le répète donc, mais pensez bien vous hydrater avec ces fortes températures. Il est également recommandé de prendre régulièrement des nouvelles de vos proches. Bon courage à vous, surtout si vous travaillez dehors.
0: Merci beaucoup Valentin et à tout à l'heure. Retour de tous les hits de la Loire pour cette nouvelle heure dans les matins actifs. Aurilla, soirée mondaine. Et Sia maintenant, c'est Bang My Head sur Active.
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Dolores O'Brien qui en 1994 se remémorait ses souvenirs d'enfance. C'était les Cranberries dans notre sélection Gold Active avec Ode to My Family. La suite, Avicii maintenant et Wake Me Up.

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Tiens, bah, si comme moi et comme tout le monde, hein, vous avez un petit peu trop chaud en ce moment et à l'occasion des championnats de France élite de natation, la ville de Saint-Étienne organise Saint-Étienne-Plage. Ça va se passer au parc François Mitterrand à partir de ce samedi et jusqu'au 2 juillet. Vous allez pouvoir profiter d'animations, de sable, de Rosalie, de trampoline, de soirées guinguettes et d'une zone d'eau aussi pour vous rafraîchir. Le tout est gratuit et ça c'est quand même plutôt cool. Plus d'infos

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1: Les frérots de la Vega, c'était le cœur éléphant sur Active.
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1: Je vous rappelle que vendredi, il y a un tirage au sort qui, parmi vos bonnes réponses, vous permet de repartir avec 50 euros de shopping à dépenser cette semaine à Au Shopping Villard. Voici le récap des indices que nous avons déjà en notre possession. Je suis une série animée culte. On a appris hier aussi que j'ai été diffusée en France la première fois en 1990. Nouvel indice maintenant, mes personnages vivent dans une ville fictive. Vos propositions, n'hésitez pas à les faire maintenant du côté du standard 04 77 420 400. On enchaîne avant 11h avec vos hits et Tom Walker maintenant, c'est Live Lydon sur Active.
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0: Angèle avec Oui ou Non sur Active.
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0: Oui, vous ne rêvez pas, c'est maintenant que vous avez une nouvelle possibilité pour partir avec de quoi vous régaler et 60 euros de bons repas à partager grâce aux terrasses de l'été avec la personne de votre choix. Vous allez pouvoir découvrir cette adresse que je vous propose aujourd'hui. 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

0: Très bon mardi, une bonne fin de matinée. Il est temps de retrouver notre petite info en plus aujourd'hui. Et on parle premier rendez-vous et période oblige. Et c'est une grosse tendance en ce moment. 63% des célibataires dans la Loire proposent une soirée foot comme premier date, même si l'autre ne comprend pas les règles. Plus surprenant, 23% d'entre vous seraient prêts à annuler un rendez-vous amoureux pour ne pas rater un match des Bleus ou de leur équipe préférée. Pour l'amour. 50 euros de shopping local à suivre juste avant le hit d'Alphaville et Forever Young sur Active.
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0: Pierre Demar avec Lolita sur Active.
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0: Allez, on fait une petite pause maintenant et nous jouons pour, je l'espère pour vous, repartir vendredi avec 50 euros de shopping direction au Shopping Villard cette semaine. Récap des indices maintenant. Je suis une série animée culte. J'ai été diffusée en France la première fois en 1990. Nous avons appris tout à l'heure que mes personnages vivent dans une ville fictive. Et je rajoute ce tout nouvel indice maintenant. Mon héros principal aime dormir, manger et éviter les efforts. 04 77 420 400. La bonne réponse n'est pas le patron d'Active. À suivre avant midi, Neika avec One Track Mind sur Active.
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0: Alors je vous prépare Tovlo Stromae avec des fleurs, il est midi. Les titres développés à midi 10 arrivent juste après la météo. Alors c'est quoi la tendance, Valentin, pour aujourd'hui ?
1: Eh ben, pas de nouveauté, hein. Ça va être encore des températures caniculaires qui nous attendent cet après-midi. On devrait atteindre les 35 degrés pour les maxis à Firmini, 36 à Saint-Chamond, 37 à Saint-Étienne et arrive à 38 à Bourg-Carvental, 39 degrés à Montbrison et à Saint-Galmier, 40 degrés à Feur. On continue de grimper, 41 degrés à Saint-Pierre-de-Bœuf et jusqu'à 42 degrés attendus cet après-midi à Roanne. On rappelle qu'on est toujours en vigilance orange. Canicule, je le répète, hein, donc, mais pensez bien à vous hydrater avec ces fortes températures. Prenez des nouvelles régulièrement de vos proches les plus vulnérables. Bon courage à tous, surtout si vous travaillez dehors.
0: Et Valentin, les infos seront là à midi 10. On va parler de quoi dans quelques minutes ?
1: À la une, un incendie a touché le pôle festif et sportif de Saint-Jean-Bonnefonds tôt ce matin. S'il y a eu un dégagement important de fumée, l'action rapide des secours a permis d'éviter la propagation des flammes. Un joueur de Ligue 2 en état de mort cérébrale après s'être noyé dans le Rhône voisin. C'est une information de BFM. Les faits auraient eu lieu vers 17h30 hier à Caluire-et-Cuire. Il est âgé de 21 ans. Et puis, si vous voulez faire une bonne action aujourd'hui, vous pouvez aller donner votre sang à Saint-Genélaire. L'établissement français du sang organise une collecte dans la salle Louis-Richard cet après-midi.
0: Merci beaucoup Valentin et à tout de suite avant de retrouver Camilla Cabello, c'est Tovlo et Stromae sur Active avec des fleurs.
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0: Camilla Cabello avec Don't Go Yet sur Active. Belle après-midi avec vos hits, Moziman, Skip the Use, Ghost qui arriveront juste après l'info de midi 10. Toute l'actu maintenant avec Valentin Barthévian. Rebonjour Valentin.
1: Rebonjour Jérôme, bonjour à tous. À la une, les Bleus se sont quittés, se sont facilement qualifiés pour les 16e de finale de la Coupe du Monde. Vous avez peut-être peu dormi cette nuit pour suivre cette rencontre entre l'équipe de France et l'Irak. Les Bleus sont imposés 3-0 avec un doublé signé Kylian Mbappé et un but de l'attaquant parisien Ousmane Dembélé. Le moment marquant de la soirée a donc été l'orage qui a entraîné une interruption du match pendant plus de 2 heures. De son côté, l'Argentine a gagné l'Autriche 2-0 grâce à un doublé de Lionel Messi. Cette nuit, la Norvège a gagné le Sénégal 3-2 et ce matin, l'Algérie s'est imposée 2-1 face à la Jordanie. Dans le reste de l'actualité, un incendie a touché le pôle festif et sportif de Saint-Jean-Bonnefonds. Tôt ce matin, les pompiers sont intervenus aux alentours de 5h30 pour un feu de toiture qui s'était propagé à l'intérieur du bâtiment d'une surface de 5000 m². S'il y a eu un dégagement important de fumée, l'action rapide des secours a permis efficacement d'éviter la propagation des flammes. Un joueur de Ligue 2 en état de mort cérébrale après s'être noyé dans le Rhône, c'est une information de BFM. Les faits auraient eu lieu hier vers 17h30 à Caluire-et-Cuire, âgé de 21 ans. Il nageait avec deux amis qui ont eux été réanimés. D'après le Premier ministre Sébastien Lecornu, il y a eu 40 morts par noyade depuis le mois de juin. La canicule continue encore et encore, difficile pour ceux qui travaillent dehors ou pour ceux qui passent des examens, notamment les candidats au bac avec les épreuves du grand oral. Pour certains, pas le choix, l'épreuve a été repoussée. Selon nos informations, ils sont 168 terminales à être concernés dans notre académie qui comprend l'Ain, le Rhône et la Loire. Deux cas de figure sont à l'étude, un report au lundi 29 juin matin ou des convocations étalées les matins sur toute cette semaine. On reste à l'école, une Marseillaise chantée à tue-tête dans tous les lundis matins. Voici à quoi ressemble le quotidien de cette école privée du quartier Moreno. L'école primaire du cours La Fontaine fait partie des 13 établissements du réseau Espérance Banlieue. Ses classes ne dépassent jamais les 15 élèves. À cet effectif réduit, ça vaut donc l'enseignement quotidien des valeurs de la République. Pour Active, Alexandra Châtelard était présente sur place hier matin à l'ouverture des portes de cet établissement.
2: C'est ainsi que chaque lundi matin débute ici au cours La Fontaine. Les 70 élèves entonnent la Marseillaise aux côtés de leur professeur et directeur. Un directeur qui d'ailleurs tient particulièrement à ses petits rituels.
3: Tous les matins, je suis au portail pour accueillir personnellement chaque élève, lui serrer la main en ayant un mot pour lui. Ce ne sont pas des numéros, c'est vraiment Ayoub, c'est vraiment Dina.

0: Collecte dans la salle Louis Richard de 15h30 à 19h. Si vous vous sentez prêt à franchir le pas de la piqûre, attention, il ne faut pas venir à Jeun. Et puis en foot, l'AS Saint-Etienne peut dire merci à ses supporters. À défaut d'avoir remporté le titre de Ligue 2, on a remporté le prix du plus beau tifo de la saison, un tifo intégral qui couvrait le Cop Nord, le Cop Sud et même Henri Point. C'était lors de la réception de l'OGC Nice, souvenez-vous, pour le match de barrage d'accession à la Ligue 1.
1: Merci beaucoup Valentin et bel après-midi à toi. La suite de Void, c'est maintenant avec Mosiman Skip the Use pour Ghost sur Active.

0: Belle après-midi sur Active, Moziman, Skip the Use avec Ghost.
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0: 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Notre mardi se poursuit avec Vouit et Joseph Kamel avec Crash sur Active.
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0: Après-midi avec nous sur Active, la radio de la Loire, chaudement mais sûrement. Vous venez d'écouter Alex Warren avec Fever Dreams. Les amis, n'oubliez pas que demain, vous avez rendez-vous une nouvelle fois avec le plus grand morning de la Loire de Christophe Sautarel. Vous allez passer un excellent réveil, une très belle matinée avec toute la team qui vous attend. Et puis, comme tous les mercredis à 8h45, vous allez découvrir la vraie bonne nouvelle de Valentin Barthévian. Et comme l'équipe, eh bien, de l'autre côté de la radio, vous allez pouvoir juger vous aussi si c'est une bonne nouvelle ou pas. On enchaîne nous de notre côté avec Bébé Rexha et New Religion sur Active.
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À la cool, en ce début d'après-midi sur Active, la radio de la Loire, c'était Adèle Castillon avec C'est drôle, les amis, je vous fais des bisous, je vous retrouverai demain dès 10h sur Active. Vous restez ici, hein, vous ne bougez pas, dès 16h, le Drive Active avec Laurent pour passer une belle fin de journée. Et puis dans quelques instants, c'est-à-dire à partir de 13h, la playlist Active pour rythmer votre après-midi. Je vous fais des bisous, je vous laisse aussi avec Avant 13h, Shakira, Burna Boy maintenant, c'est l'hymne de la Coupe du Monde avec Die Die sur Active, ciao.

0: Anthony Perel.
1: Salut à tous, à la une, on vient de vivre la nuit la plus chaude depuis 1947. C'est ce qu'annonce Météo France avec un indicateur thermique de 21,6 degrés. Dans la Loire, hier, il a fait 38 ou plus dans 5 communes. Savigneux, Nanda, Boin, Saint-Georges, Ancouzan et Pélussin. Conséquence de la chaleur, un joueur de Ligue 2 est en état de mort cérébrale après s'être noyé dans le Rhône sur la commune de Caluire-et-Cuire. D'après BFM, il était avec deux amis quand le drame a eu lieu vers 17h30 hier. Ces derniers ont pu être réanimés. Une enquête en recherche des causes de la mort a été ouverte par le parquet de Lyon. Tôt ce matin, les pompiers sont intervenus au pôle festif et sportif de Saint-Jean-Bonnefonds. Il est environ 5h30 quand un feu de toiture s'est propagé à l'intérieur du bâtiment d'une surface de 5000 m² via notamment l'ossature en bois. S'il y a eu un dégagement important de fumée, la propagation des flammes a rapidement pu être stoppée. Enfin, on termine avec du foot. Les Bleus verront les 16e de finale de la Coupe du Monde dans un match qui aura terminé au bout de la nuit à cause des orages. Les Français l'ont emporté 3-0 face à l'Irak. Ils sont premiers du groupe devant la Norvège qu'ils affrontent vendredi soir. Et puis enfin, la SS obtient un trophée, celui du plus beau tifo de la saison. Saint-Étienne devance Le Mans et Nancy grâce à une animation qui englobait même Henri Point. C'était lors du barrage aller contre Nice. La photo est sur notre site et notre appli.
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0: Anthony Perel.
1: Salut à tous, à la une, on vient de vivre la nuit la plus chaude depuis 1947. C'est ce qu'annonce Météo France avec un indicateur thermique de 21,6 degrés. Dans la Loire, hier, il a fait 38 ou plus dans 5 communes, Savigneux, Nanda, Boin, Saint-Georges, Ancouzan et Pélussin. Conséquence de la chaleur, un joueur de Ligue 2 est en état de mort cérébrale après s'être noyé dans le Rhône sur la commune de Caluire-et-Cuire. D'après BFM, il était avec deux amis quand le drame a eu lieu vers 17h30 hier. Ces derniers ont pu être réanimés. Une enquête en recherche des causes de la mort a été ouverte par le parquet de Lyon. Tôt ce matin, les pompiers sont intervenus au pôle festif et sportif de Saint-Jean-Bonnefonds. Il est environ 5h30 quand un feu de toiture s'est propagé à l'intérieur du bâtiment d'une surface de 5000 m² via notamment l'ossature en bois. S'il y a eu un dégagement important de fumée, la propagation des flammes a rapidement pu être stoppée. Enfin, on termine avec du foot. Les Bleus verront les 16e de finale de la Coupe du Monde dans un match qui aura terminé au bout de la nuit à cause des orages. Les Français l'ont emporté 3-0 face à l'Irak. Ils sont premiers du groupe devant la Norvège qu'ils affrontent vendredi soir. Et puis enfin, la SS obtient un trophée, celui du plus beau tifo de la saison. Synthé devance Le Mans et Nancy grâce à une animation qui englobait même Henri Point. C'était lors du barrage aller contre Nice. La photo est sur notre site et notre appli.
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0: Anthony Perel.
1: Salut à tous, à la une, on vient de vivre la nuit la plus chaude depuis 1947. C'est ce qu'annonce Météo France avec un indicateur thermique de 21,6 degrés. Dans la Loire, hier, il a fait 38 ou plus dans 5 communes, Savigneux, Nanda, Boin, Saint-Georges, Ancouzan et Pélussin. Conséquence de la chaleur, un joueur de Ligue 2 est en état de mort cérébrale après s'être noyé dans le Rhône sur la commune de Caluire-et-Cuire. D'après BFM, il était avec deux amis quand le drame a eu lieu vers 17h30 hier. Ces derniers ont pu être réanimés. Une enquête en recherche des causes de la mort a été ouverte par le parquet de Lyon. Tôt ce matin, les pompiers sont intervenus au pôle festif et sportif de Saint-Jean-Bonnefonds. Il est environ 5h30 quand un feu de toiture s'est propagé à l'intérieur du bâtiment d'une surface de 5000 m² via notamment l'ossature en bois. S'il y a eu un dégagement important de fumée, la propagation des flammes a rapidement pu être stoppée. Enfin, on termine avec du foot. Les Bleus verront les 16e de finale de la Coupe du Monde dans un match qui aura terminé au bout de la nuit à cause des orages. Les Français l'ont emporté 3-0 face à l'Irak. Ils sont premiers du groupe devant la Norvège qu'ils affrontent vendredi soir. Et puis enfin, la SS obtient un trophée, celui du plus beau tifo de la saison. Saint-Étienne devance Le Mans et Nancy grâce à une animation qui englobait même Henri Point. C'était lors du barrage aller contre Nice. La photo est sur notre site et notre appli.
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1: Il est 16h sur Active. Bienvenue, c'est parti pour le drive de ce mardi après-midi sous le soleil, sous la chaleur. Bon courage avec Slater pour la suite. Et Alex Warren, on fera un point sur la météo aussi juste après les infos à 16h. L'actu en 2 minutes avec Anthony Perel. Salut Anthony.
2: Salut Laurent, salut à tous. À la une, on vient de vivre la nuit la plus chaude en France depuis 1947. C'est ce qu'annonce Météo France ce mardi avec un indicateur thermique de 21,6 degrés relevé dans la Loire. Hier, il a fait 38 ou plus dans 5 communes, Savigneux, Nanda, Boin, Saint-Georges-en-Cousin et Pélussin. Conséquence malheureuse de cette chaleur, un ancien joueur de l'OL et l'ASS est en état de mort cérébrale après s'être noyé dans le Rhône sur la commune de Caluire-et-Cuire. Le drame a eu lieu hier vers 17h30. Une enquête en recherche des causes de la mort a été ouverte par le parquet de Lyon, alors qu'une quarantaine de décès par noyade ont déjà eu lieu depuis la fin de semaine dernière, précise Sébastien Lecornu. Soyez donc extrêmement vigilants. Tôt ce matin, les pompiers sont intervenus au pôle festif et sportif de Saint-Jean-Bonnefonds. Il était environ 5h30 quand un feu de toiture s'est propagé à l'intérieur du bâtiment d'une surface de 5000 m². S'il y a eu un dégagement important de fumée, la propagation des flammes a rapidement pu être stoppée. Une Marseillaise chantait à tue-tête tous les lundis matins. Voilà à quoi ressemble le quotidien de cet établissement privé du quartier de Montréno à Saint-Té. L'école primaire du cours La Fontaine fait partie des 13 établissements du réseau Espérance Banlieue. Pour débuter la journée, tous les élèves participent à un rassemblement animé par le directeur et les professeurs. Certains d'entre eux nous ont expliqué ce que leur apportent ces sessions. On l'écoute.
3: Moi, j'aime bien le système du rassemblement parce que on se réunit tous, on parle et on a le droit à la parole aussi. On chante les hymnes, bah du coup, c'est bien. Moi, quand j'étais petite, je connaissais pas les hymnes, bah ils m'ont appris. C'est très pertinent le matin. J'aime bien parce que je découvre de nouvelles choses. Je fais partager aussi des idées, les autres partagent des idées, j'aime bien.
4: En fait, ça nous apprend plein de choses, ça nous apprend le monde, ça nous apprend à être ouvert dans l'esprit.
2: Des propos recueillis par Alexandra Châtelard. On vous a mis un reportage sur notre site et notre appli. Enfin, on termine avec du foot. Les Bleus verront les 16e de finale de la Coupe du Monde dans un match qui aura terminé au bout de la nuit à cause des orages. Les Français l'ont emporté facilement 3-0 face à l'Irak. Ils sont donc premiers du groupe devant la Norvège qu'ils affronteront vendredi. À suivre ce soir la fin de la deuxième journée de phase de groupe avec notamment Portugal, Ouzbékistan et Angleterre, Ghana d'un certain Augustine Boisquier.
1: On passe à la météo, Anthony, et il fait encore chaud.
2: Ouais, rien de bien nouveau sous le soleil, c'est le cas de le dire, puisque le soleil, on l'aura à nouveau dans le ciel demain. Pas de nuages ou presque dans la Loire. 32 degrés attendus avant même la pause déj. Et puis 38 l'après-midi, voire même 40 dans le Pilat et le J, avec une qualité de l'air qui restera mauvaise. Plus que jamais, prudence.
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1: Eh bien merci Anthony, voici Slater, on écoute Dance sur Active.

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0: Le son d'Alex Warren sur Active, c'était Eternity sur la radio de la Loire. Un petit peu comme la durée du match hier pour l'équipe de France face à l'Irak dans cette deuxième journée des phases de groupe du Mondial. Les Bleus qui se sont imposés 3-0. On a repris la tête du classement du groupe I. Mais quand même, 2 heures de pause à cause de 3 petites gouttes qu'on aimerait bien avoir ici, mais qu'ils ont là-bas. Quand même. Non, surtout en plein milieu de la nuit, pour nous, c'est un petit peu compliqué. Il y en a qui ont eu les yeux qui piquaient ce matin au réveil. Est-ce que c'était votre cas? Dites-nous sur les réseaux d'Active. Allez-y, les Bleus de Didier Deschamps qui sont pour l'instant donc à la première place devant la Norvège à égalité de points, mais avec un meilleur nombre de buts inscrits. Et puis un calendrier qui se poursuit pour la France. On jouera vendredi face au leader norvégien. Vos pronostics, comment on aborde ces phases de groupe? Est-ce qu'on finit premier ou pas? Dites-le nous, les réseaux d'Active, Instagram, vous tapez Active Radio pendant qu'on écoute Offenbach et Star Sailor. Fall to the Floor, le remix de Star Sailor arrive, Ray Dalton aussi, la Minute Culture, on va parler de lune de miel. Ça vient d'où cette expression, la lune de miel? Je vais tout vous dire.
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1: Allez, c'est l'heure d'apprendre des choses sur Active. Et aujourd'hui, on part en lune de miel. Ambiance.
2: Attends, t'as du quoi, Zao?
1: Bah ouais, avec Zao et Don Choa, souvenez-vous, la lune de miel. Ça vient d'où cette expression? Lune de miel, une expression que beaucoup connaissent, hein, surtout en cette période de mariage. Alors aujourd'hui, quand on parle de lune de miel, on pense évidemment au voyage de noces, aux plages paradisiaques, au coucher de soleil romantique. Mais à la base, ça vient pas du tout du voyage. Ouais, non, en fait, la lune de miel faisait simplement référence au premier mois du mariage. Pourquoi la lune? Bah parce qu'autrefois, le mot pouvait désigner un cycle lunaire. Autrement dit, environ un mois. La lune de miel, c'est donc littéralement le premier mois qui suit les noces. Bon, alors la lune, vous avez compris, mais pourquoi le miel alors? Bah parce qu'il symbolise la douceur. L'idée, c'est que les débuts du mariage étaient censés être les plus tendres, les plus heureux, bref, les plus doux, les plus sucrés. L'expression française vient de l'anglais honeymoon, utilisée dès le 16e siècle. On la retrouve ensuite en français autour du 18e siècle, notamment sous la plume de Voltaire dans Zadig. On raconte aussi parfois que les jeunes mariés buvaient de l'hydromel, une boisson à base de miel, pendant le mois qui suit leur union. Alors c'était juste une jolie histoire, hein. Les historiens restent prudents sur cette explication. En clair, la lune, c'est le mois, le miel, c'est la douceur. Autrement dit, la lune de miel, c'est le premier mois où l'amour est censé être aussi doux que du miel. Voilà, la Minute Culture sur Active, toujours aussi douce pour tartiner un peu de savoir sur votre journée. Belle fin d'après-midi tout le monde, avec dans un instant Clara Luciani. Avant de jouer ensemble, on va vous offrir de la charge mentale en moins avec la révision de la voiture avant de partir en vacances. Vous bougez pas, on jouera dans le prochain quart d'heure. Et puis Tom Odell, avant ça, voici Another Love sur Active.

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0: Luciani sur Active, c'était la grenade. Dans un instant, Naïka. On va écouter One Track Mind. Et avant ça, on joue ensemble.
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monde avec les BTS, c'était Dynamite sur la radio de la Loire. La météo, elle est explosive en ce moment, il fait chaud. Bon courage à vous toutes et vous tous qui n'avez pas forcément la clim dans la voiture, c'est encore pire là, c'est en mode fournaise. À la maison, c'est chaud aussi, on fait tourner les ventilateurs plein but. Il y a d'ailleurs une petite astuce, paraît-il que le ventilateur, il faut le faire souffler vers l'extérieur de la maison. Vous ouvrez la fenêtre, vous mettez le ventilateur pour qu'il regarde dehors et qu'il souffle dehors. Ça devrait aspirer l'air chaud qui est à l'intérieur de la pièce et le faire sortir à l'extérieur. Bon alors par contre, vous faites ça uniquement après 22h hein, parce que sinon vous allez quand même faire rentrer la chaleur. Toujours est-il que vous souhaite plein de courage. Voilà, évitez quand même de sortir aux heures les plus chaudes de la journée si vous le pouvez. Pensez à vous hydrater et à prendre des nouvelles de vos proches. Nous vous accompagne sur Active avec un peu plus de

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1: Active, il est 17h. Belle fin de journée tout le monde avec Gavin James dans un instant et Moziman Skip the Use sur la radio de la Loire. Le casse-tête arrive aussi pour réfléchir un petit peu avec la météo juste après l'actu en 2 minutes. Les infos à 17h avec Anthony Perel. Salut Anthony.
2: Salut Laurent, salut à tous. À la une ce mardi est déjà la journée la plus chaude jamais enregistrée en France. C'est ce qu'annonce Météo France à 15h. La nuit dernière a également battu un record vieux de 1947 avec un indicateur thermique de 21,6 degrés. Dans la Loire, hier, il a fait 38 ou plus dans 5 communes de notre département. Savigneux, Nanda, Boin, Saint-Georges-en-Cousin et Pélussin. Conséquence malheureuse de la chaleur, un ancien joueur de l'OL et l'ASS est en état de mort cérébrale aujourd'hui après s'être noyé dans le Rhône. Le drame a eu lieu hier vers 17h30. Une enquête en recherche des causes de la mort a été ouverte par le parquet de Lyon, alors qu'une quarantaine de décès par noyade ont déjà eu lieu depuis la fin de la semaine dernière, précise le Premier ministre Sébastien Lecornu. Soyez donc extrêmement vigilants. Tôt ce matin, les pompiers sont intervenus au pôle festif et sportif de Saint-Jean-Bonnefonds. Il était environ 5h30 quand un feu de toiture s'est propagé à l'intérieur du bâtiment d'une surface de 5000 m². S'il y a eu un dégagement important de fumée, la propagation des flammes a rapidement pu être stoppée. Une Marseillaise chantée à tue-tête chaque lundi matin, voilà à quoi ressemble le quotidien dans cet établissement privé du quartier de Montréno à Saint-Thé. L'école primaire du Cours-la-Fontaine fait partie des 13 établissements du réseau Espérance Banlieue. Pour débuter la journée, tous les élèves participent à un rassemblement animé par le directeur et les professeurs. On écoute les jeunes écoliers qui se sont confiés à ce sujet.
3: Moi, j'aime bien le système du rassemblement parce que on se réunit tous, on parle et on a le droit à la parole aussi. On chante les hymnes, bah du coup c'est bien. Moi, quand j'étais petite, je connaissais pas les hymnes, bah ils m'ont appris. C'est très pertinent le matin. J'aime bien parce que je découvre de nouvelles choses. Je fais partager aussi des idées, les autres partagent des idées, j'aime bien.
4: En fait, ça nous apprend plein de choses, ça nous apprend le monde, ça nous apprend à être ouvert dans l'esprit.
2: Des propos recueillis par Alexandre Châtelard. On vous a mis un reportage sur activeradio.com. Et puis on termine avec un mot de foot. Les Bleus verront les 16e de finale de la Coupe du Monde dans un match qui aura terminé au bout de la nuit à cause des orages. Les Français l'ont emporté 3-0 face à l'Irak. Ils sont donc premiers du groupe devant la Norvège. Norvège qu'ils affronteront vendredi. À suivre ce soir la fin de la 2e journée de phase de poule avec notamment Portugal, l'Ouzbékistan dans 2 heures et Angleterre, Ghana d'Augustine Boisquier. Ça débutera à 22.
1: Et on passe à la météo, spoiler alerte, il fait chaud.
2: Il fait beau, tous à Monaco, ça c'est le chant des ultras stéphanois. Et bien nouveau pour demain, on n'ira pas à Monaco, mais on aura du soleil. Dans la Loire, pas de nuages ou presque, 32 degrés attendus dès le matin, 38 l'après-midi, voire même 40 dans le Pila LJ avec une qualité de l'air qui restera mauvaise. On vous rappelle d'être extrêmement prudent.
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1: Eh bien merci Anthony. Le casse-tête arrive après Moziman et Skip the Use.
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0: Et comme tous les soirs, on réfléchit ensemble sur le chemin du retour à la maison. C'est pas facile hein, quand il fait chaud de faire bouillir le cerveau. On se concentre, une énigme, 15 minutes pour y arriver. Et on triche pas, s'il vous plaît. C'est parti, concentration. Je vous parle ce soir de la famille Martin. Les Martin, ils habitent à Saint-Victor-sur-Loire. Et ils ont 8 enfants, dont Pauline et Alexandre. Pauline a un frère de moins que de sœurs. Alexandre, son frère, lui, a 3 sœurs de plus que de frères. Combien y a-t-il de garçons et de filles dans cette famille ? La famille Martin, croque-cerise de Saint-Victor-sur-Loire, ont 8 enfants, dont Pauline et Alexandre. Pauline a un frère de moins que de sœurs. Alexandre, son frère, lui, a 3 sœurs de plus que de frères. Combien y a-t-il de garçons et de filles dans la famille ? Ah là, ça fume déjà. Sortez les calculettes, on vous donne la réponse après. Shakira sur Active et un point sur la route.
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10: Allez, avant d'écouter Shakira, la route, Anthony.
11: Oui, ben excepté un petit kilomètre de ralentissement dans la montée du col de la Borique côté rocade ouest stéphanoise. C'est calme à Saint-Thé, ça allait aussi dans le Rouennais, dans le Forêt, sur le pont de Givors.
12: Un bouchon, un radar, partagez vos infos au 04 77 420 400. 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

0: Ouais, comme tous les soirs, on vous fait bosser. Et là, avec la chaleur, c'est encore moins facile. Ce soir, on parle de la famille Martin de Saint-Victor-sur-Loire. Les Martin, ils ont 8 enfants, dont Pauline et Alexandre. Pauline a un frère de moins que de sœurs. Et Alexandre, son frère, a 3 sœurs de plus que de frères. Je vous demandais combien y a-t-il de garçons et de filles dans la famille. Fallait poser le calcul là pour y arriver, parce que par déduction, c'est un peu compliqué. On arrivait sur 3 garçons et 5 filles. Ça, c'est la réponse. Maintenant, comment on fait pour calculer ça? On sait qu'il y a 8 enfants dans la famille Martin. Pauline dit qu'elle a un frère de moins que de sœurs. Donc si on appelle le nombre de garçons G et le nombre de filles F, Pauline ne se compte pas elle-même. Elle voit G frère et F moins une sœur. Résultat, G égale F moins 2. Attention, ça devient technique. De son côté, Alexandre voit G moins un frère et F sœur. Comme il a 3 sœurs de plus que ce frère, F est égal à G plus 2. On a donc G égale F moins 2 et F égale G plus 2. Avec 8 enfants au total, la seule combinaison qui fonctionne, c'est 3 garçons et 5 filles. Pauline a bien 3 frères et 4 sœurs. Soit un frère de moins, et Alexandre voit 2 frères et 5 sœurs, soit 3 de plus. Énigme résolue. Voilà. Et puis si vous n'avez rien compris, allez écouter le replay sur activeradio.com et les applis pour poser le calcul à la maison. Voici Joseph Kamel avant les infos.
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0: Joseph Kamel sur Active, c'était Crash. On va écouter Doja Cat avant l'actu média. Tout de suite, c'est l'actu tout court. Les infos en une minute, Anthony Perel.
1: Et à la une, cet appel à la vigilance lancé par les autorités alors que 40 noyades ont été recensées en 5 jours en France. Un drame a d'ailleurs eu lieu hier en fin d'après-midi dans le Rhône voisin. Un footballeur de 21 ans est en état de mort cérébrale après s'être noyé. Il était notamment passé par l'AS Saint-Etienne. La canicule qui continue encore et toujours de frapper. On rappelle que le grand oral du bac a été reporté pour 168 terminales de notre académie et qu'hier, il a fait plus de 38 degrés dans 5 communes du département. Les Bleus se sont facilement qualifiés pour les 16e de finale de la Coupe du Monde. Si, comme Laurent, vous êtes endormi avant la seconde mi-temps, sachez que les tricolores se sont imposés 3-0 avec un doublé de Kylian Mbappé et un but d'Ousmane Dembélé face à l'Irak. Le moment marquant de la soirée a surtout été l'orage qui a entraîné une interruption du match pendant plus de 2 heures. Et puis enfin, la SS obtient un trophée, celui du plus beau tifo de la saison. Saint-Étienne devance Le Mans et Nancy grâce à une animation qui englobait notamment Henri Point. C'était lors du barrage aller contre Nice et la photo est à retrouver sur activeradio.com.
0: Eh bien merci Anthony, l'actu revient dans une demi-heure sur Active. En attendant, on va parler médias avec Valentin Barthévian sur Active. Ce sera après Doja Cat. Voici Saïsso sur la radio de la Loire.

0: Doja Cat sur Active, c'était Say So sur la radio de la Loire. Bon courage sous le soleil dans tout le 42. On va se rafraîchir avec le petit pêcheur de Manon Lisa dans un instant et on partira ensuite en terrasse avec 60 euros pour vous régaler. Restez bien dans le coin, on va jouer tout à l'heure. Pour l'heure, c'est l'Actu Média avec Valentin Barthévian. Salut Val.
1: Ouais, salut Laurent, bonsoir à tous.
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1: Eh bien, c'est France 2 qui termine en tête des audiences hier soir avec Meurtre au Paradis qui a regroupé 2 774 000 curieux. TF1 est deuxième juste derrière avec Camping 2. Vous étiez 2 562 000 et puis M6 est troisième grâce au foot et au match Argentine-Autriche qui a débuté à 19h et qui a passionné 2 154 000 fans de ballon rond. À noter que le match des Bleus contre l'Irak qui a débuté à 23h et qui s'est terminé vers 3h du matin à cause des intempéries a réuni tout de même 4 900 000 supporters en moyenne. On passe maintenant aux dernières actualités du petit écran. D'abord, vous ne l'avez pas vu hier matin dans l'émission L'équipe de choc sur la chaîne L'équipe. La journaliste France Piron a été écartée de la présentation. J'en parlais hier, elle a fait polémique après avoir dit qu'elle ne comprenait pas qu'un joueur puisse quitter la Coupe du Monde pour aller assister à l'accouchement de sa femme en parlant d'attaquant belge Jérémy Doku. Elle a surtout ajouté que c'était un moment dégueulasse, je cite, et que le père ne servait à rien. Bref, dans un communiqué publié hier, l'équipe se désolidarise des propos très éloigné des valeurs du groupe et s'excuse, aucune sanction n'a pour l'heure été prise. Et puis on connaît le casting complet de la saison 2 de Qui sera le plus nul sur TF1. Le programme présenté par Camille Combal avait réuni plus de 4 millions de téléspectateurs lors du premier numéro. Et il risque encore d'attirer du monde tant le casting est varié. On retrouve notamment Christian Bravo et Samuel Etienne, mais aussi Mélanie Dacruz, connue dans le monde de la télé-réalité. Parmi les grands noms, il y a aussi Bruno Sanchez, l'artiste Philippe Catherine ou encore les rappeurs Gradur et Rimka. Ce soir, qu'est-ce qu'on regarde à la télé? Bien sûr, TF1, c'est le rendez-vous des aventuriers, place à l'épisode 16 de Koh-Lanta. Si vous appelez sur France 2, vous tomberez sur l'émission Marc Bloch au Panthéon. Vous êtes plutôt téléfilm de suspense, et bien pas de soucis, vous avez rendez-vous sur France 3 avec Les Bois Assassins. Sur France 4, on nous propose le film d'animation Mars Express. Sur France 5, c'est un documentaire Si j'étais sage-femme. Et puis sur M6, on aura le droit, encore une fois, à un match de foot de Coupe du Monde avec le match Portugal-Ouzbékistan.

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1: Le petit pêcheur de Manon Lisa sur Active. Tovlo dans un instant avec Stromae. Le son c'est des fleurs, ça arrive dans un instant avec un point sur la route. Mais d'abord on va jouer ensemble.
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1: On file à 5 minutes de feu à peine, on va à Clépé. 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
1: Allez, on va écouter Stovolo. Stovolo et Stromae, la roue tantôt.
31: Eh bien, excepté quelques légers coups de frein dans la montée du col de la Borie côté rocade ouest stéphanoise, il n'y a absolument rien à vous signaler.
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son d'Anita et d'Adjou sur Active. C'était Danzarina sur la radio de la Loire. 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Voici Zao et MC Solar. Regarde.

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1: 18h sur Active. Bonne soirée avec Jennifer Lopez et David Guetta dans un instant, puis Billie Eilish et Justin Bieber aussi sur Active. Le retour des hits dans deux minutes avec un point complet sur la météo, cet épisode caniculaire qui se poursuit. Les infos à 18h, l'actu en deux minutes avant tout ça. C'est avec Anthony Perel. Salut Anto.
2: Salut Laurent, salut à tous. À la une, ce mardi est la journée la plus chaude jamais enregistrée en France. Annonce de Météo France à 15h. La nuit dernière a également battu un record vieux de 1947 avec un indicateur thermique de 21,6 degrés enregistré. Dans la Loire, hier, il a fait 38 ou plus dans 5 communes. Savigneux, Nanda, Boin, Saint-Georges-en-Cousin et Pélussin. Conséquence malheureuse de la chaleur, un ancien joueur de l'OL et de l'ASS est en état de mort cérébrale après s'être noyé dans le Rhône. Le drame a eu lieu vers 17h30 hier. Une enquête en recherche des causes de la mort a été ouverte par le parquet de Lyon alors qu'une quarantaine de décès par noyade ont déjà eu lieu depuis la fin de la semaine dernière. C'est ce qu'a indiqué à la mi-journée à Sébastien Lecornu. Soyez donc extrêmement prudents. Plus de peur que de mal. Au final, tôt ce matin, les pompiers sont intervenus au pôle festif et sportif de Saint-Jean-Bonnefonds. Il était environ 5h30 quand un feu de toiture s'est déclenché. Mais la propagation des flammes a rapidement pu être stoppée. Le chantier a même pu reprendre dès 9h et le pôle sportif a été épargné. Une Marseillaise chantait à tue-tête tous les lundis matins. Voilà à quoi ressemble le quotidien dans cet établissement privé du quartier de Montréno à Saint-Thé. L'école primaire du cours La Fontaine fait partie des 13 établissements du réseau Espérance Banlieue. Et cette école a plusieurs particularités. Son directeur Vianney Vendrely nous les présente.
3: Sur la forme, maximum 15 élèves par classe et une palette d'outils et de méthodes. Il y a le vouvoiement. Donc les élèves vous voient les adultes, mais nous les vous voyons aussi, leur donner cette importance. Il y a des temps éducatifs importants, comme des rituels qui se retrouvent de jour en jour, de semaine en semaine. Donc par exemple les rassemblements du matin et du soir. Tous les lundis matins, une levée des drapeaux, avec les hymnes, avec ses valeurs, avec ses principes républicains.
2: Des propos recueillis par Alexandra Châtelard. On vous a mis les infos et un reportage sur activeradio.com. Et puis on termine avec du foot évidemment. Les Bleus verront les 16e de finale de la Coupe du Monde dans un match qui aura terminé au bout de la nuit à cause des orages aux États-Unis. Les Français l'ont emporté 3-0 face à l'Irak. Ils sont premiers du groupe devant la Norvège qu'ils affrontent vendredi. À suivre ce soir la fin de la deuxième journée de phase de poule avec notamment Portugal-Ouzbékistan. Ça débute dans une heure maintenant. Et puis Angleterre-Ghana d'Augustine Boisquier à suivre à partir de 22h.
1: On passe à la météo, Anthony. Il fait toujours chaud. Hein.
2: Oui, rien de bien nouveau sous le soleil du soleil. Il y en aura demain, pas de nuages ou presque. 32 degrés attendu le matin, 38 l'après-midi, voire 40 dans le Pila et le Gier avec une qualité de l'air qui restera mauvaise. Prudence donc.
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1: Ben merci Anthony, retour de l'actu dans une demi-heure sur Active. Bonne nouvelle, on ira se rafraîchir en terrasse tout à l'heure, on jouera ensemble sur Active. Et puis on jouera ensemble avant ça pour l'entretien de votre voiture. Ouais, restez là, ce sera après Billie Eilish et Justin Bieber. Voici Bad Guy.

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1: Louane sur Active, c'était Conduire. Bad Bunny arrive. On va écouter Noé Vaillol dans un instant. Et avant ça, on joue.
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3: 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Cette année, le Festival de musique classique de la Chaise-Dieu célèbre ses 60 ans. Du 18 au 30 août, plus de 35 concerts et de nombreuses animations sont prévues dans l'abbatiale et les villages alentours. On en parle avec Boris Blanco, directeur général du Festival de la Chaise-Dieu. 60 ans après sa création, qu'est-ce qui fait que le festival reste un événement aussi attendu ?
4: Moi, je pense que ce qui fait que le festival reste un événement aussi attendu, c'est l'incroyable alchimie qu'il y a entre un patrimoine absolument incroyable et qu'on aime toujours redécouvrir, et puis la musique qui vient se mêler avec les pierres de cette abbatiale et cette énergie qui ressort de ces concerts, de tous ces bénévoles qui habitent ce village. On a vraiment l'impression d'être dans une grande célébration pendant 15 jours.
3: Si vous aviez une seule bonne raison à nous donner pour venir découvrir le festival, ce serait laquelle ?
4: Et bien justement, de venir écouter cette musique dans ce patrimoine, de venir redécouvrir un édifice absolument iconique de la région en écoutant les plus belles pages de l'humanité.
3: Merci Boris Blanco. Toute la programmation et la billetterie est à retrouver sur le site du festival ou sur activeradio.com.
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22: Eh bien, ça va être le retour des hits parce qu'il n'y a absolument aucune perturbation, que ce soit dans le Rouennais, le Forêt, Bastia-Stéphanois, le Pont-de-Givors, c'est ultra fluide. Bonne route.
23: Un bouchon, un radar, partagez vos infos au 04 77 420 400. 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

0: Christophe Willem sur Active en souvenir, c'était Double Jeu. On va écouter DJ Goya dans un instant avec Michiko. C'est Jason Derulo et Melody sur ce son juste après l'actu en une minute à 18h30. Anthony Perel.
1: Et à la une, cet appel à la vigilance lancé par les autorités alors que 40 noyades ont été recensées en 5 jours en France. Un drame a eu lieu hier en fin d'après-midi dans le Rhône. Un footballeur de 21 ans est en état de mort cérébrale aujourd'hui. Il était notamment passé du côté de l'AS Saint-Etienne. La canicule qui continue encore et toujours de frapper. On rappelle que le grand oral du bac a été reporté pour 168 terminales de notre académie ces deux derniers jours. Et qu'hier, il a fait plus de 38 degrés dans 5 communes du département. Les Bleus se sont facilement qualifiés pour les 16e de finale de la Coupe du Monde. Si comme Laurent vous êtes endormi avant la deuxième mi-temps, sachez que les tricolores sont imposés 3-0 face à l'Irak avec un doublé signé Mbappé et un but d'Ousmane Dembélé. Le moment marquant de la soirée a donc été cet orage qui a entraîné une interruption du match pendant plus de 2 heures en pleine nuit. Et puis du côté des Verts, la SS obtient un trophée, celui du plus beau tifo de la saison. Saint-Étienne devance Le Mans et Nancy à ce sujet grâce à une animation qui a englobé notamment Henri Point. C'était lors du barrage aller contre Nice et la photo est à retrouver sur activeradio.com.
0: Et bien merci Anthony, on te retrouve dans un instant pour la traîne du jour. Pour l'heure, voici DJ Goya et Jason Derulo en nouveauté, c'est Michiko.

0: fin de journée tout le monde. Bon courage sous le soleil avec dans un instant Damiano David. Avant de jouer ensemble pour partir en terrasse, c'est 60 euros pour vous régaler. Mais d'abord, on va sur les réseaux. La traîne du jour, Anthony Perel.
1: Mais ouais.
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3: Et aujourd'hui, on parle de mon petit prono, l'appli de cette Coupe du Monde qui rend fou plus de 3 millions de Français inscrits. Vous connaissez forcément quelqu'un qui y joue, si ce n'est pas vous-même. Et les vidéos pullulent sur la toile à ce sujet. L'idée, si jamais vous vivez sur une autre planète actuellement, c'est de parier sur les 104 matchs du Mondial et de faire mieux que ses amis, ses coéquipiers de foot ou mieux encore, ses collègues. Et là, généralement, en tête, c'est pas le footeux de la boîte. Non, c'est celle qui est affectueusement appelée Brigitte de la Conta. Et chez nous, à Active, c'est Sandra du Standard qui est première. Alors qu'elle a vu 93 matchs de moins que moi cette année, et j'en ai vu 93, c'est pour vous dire. Alors on a envie de demander à toutes les Brigitte et autres Sandra.
4: Et c'est quoi votre stratégie ?
5: J'ai pas de stratégie, moi. C'est pour les gars qui ont pas confiance, les stratégies. Moi j'enchaîne, moi je fais de la transaction, c'est tout.
3: Et le pire c'est que ça passe. Qui va mettre nul entre l'Iran et la Nouvelle-Zélande ou le Canada et la Bosnie ? Eh bien Brigitte ou Sandra. Et chaque matin pour nous qui aimons le foot, quand on prend le smartphone fébrilement de sa main droite, qu'on clique sur l'appli MPP avec le pouce et qu'on redoute d'avoir zéro bon prono sur 4, on est comme le Dr Strauss dans H.
6: Pauvre main, elle tremble, je peux pas.
7: Bon, eh bien je vais aller me suicider, comme ça me remontera le moral.
3: Et après, on exprime notre frustration sur les réseaux sociaux, comme ce jeune homme qui, visiblement, en avait gros sur la patate l'autre jour.
8: Il va falloir m'expliquer pourquoi tous les mecs qui ne connaissent rien au foot, ils sont tous premiers.
3: Eh bien, l'un des membres de l'équipe MPP, interrogé par le Parisien, a expliqué tout simplement.
9: Des fois, on raisonne trop sur le foot. On pense que ce sport est logique. Il peut avoir des surprises tout le temps. Et c'est les personnes qui, juste des fois, préfèrent le maillot jaune à un maillot rouge. Ils parient et ils gagnent des points, quoi.
3: Ah, c'est donc ça, la technique de notre standardiste. Alors, ce soir, il y a Portugal-Ouzbékistan. J'ai demandé à Sandra sa couleur préférée entre le rouge des Portugais ou le bleu des Ouzbeks. Et elle m'a répondu bleu. Faites-en ce que vous voulez, vous qui avez mis 4-0 pour le Portugal.
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0: sur Active, c'était Next Summer. Dans un instant, c'est le remix de Star Sailor par Offenbach. On va écouter Four to the Floor, mais d'abord, on joue ensemble, on se régale.
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23: RS, Laurent, c'est fluide. Ça a été le cas toute l'après-midi. Restez prudents.
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1: Allez, c'est l'heure d'apprendre des choses sur Active. Et aujourd'hui, on s'intéresse à une expression que beaucoup connaissent, surtout en cette période de mariage. C'est la lune de miel. Mais ça vient d'où, cette expression lune de miel? Ça vient peut-être de Don Choa.

Aujourd'hui, quand on parle de lune de miel, on pense à ça, on pense au voyage, on pense à s'en aller, on pense au voyage de noces, aux plages paradisiaques, au coucher de soleil romantique. Mais à l'origine, l'expression ne parlait pas du tout du voyage. En fait, elle faisait simplement référence au premier mois du mariage. Mais alors, pourquoi la lune dans tout ça? Parce qu'autrefois, le mot pouvait désigner un cycle lunaire. La lune, c'était aussi le cycle de la lune, autrement dit environ un mois. La lune de miel, c'était donc littéralement le premier mois qui suit les noces. Mais alors, le miel dans tout ça? Parce qu'il symbolise la douceur, en fait. L'idée, c'est que les débuts du mariage étaient censés être les plus tendres, les plus doux, les plus heureux, bref, les plus sucrés. L'expression vient de l'anglais honeymoon, traduite en français par lune de miel, une expression anglaise utilisée dès le XVIe siècle, qu'on retrouve ensuite, grâce notamment à Voltaire et Zadig, dans la littérature française au XVIIIe siècle. On raconte aussi parfois que les jeunes mariés pouvaient boire de l'hydromel, cette boisson à base de miel, pendant un mois après leur union. Ça, c'est du temps des Romains. C'est une jolie histoire, mais les historiens restent prudents quand même sur cette explication. Il n'y a pas trop de preuves. En résumé, la lune, c'est le mois, le miel, c'est la douceur, et autrement dit, la lune de miel, eh bien, c'est le premier mois où l'amour est censé être aussi doux que du miel. Voilà, la minute culture sur Active, toujours aussi douce en tout cas, pour tartiner un peu de savoir sur votre journée. Voici Adèle, Someone Like You, ça c'est pour rejoindre les 19h. On y retourne avec tous les hits de la Loire. Il y aura Luisa et Bleu Soleil dans le prochain quart d'heure, avec évidemment la météo et les infos.

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1: 19h sur Active. Belle fin de journée et bon courage avec ces fortes chaleurs. Mathieu Cosse dans un instant, Luisa et Bleu Soleil pour les hits. On écoutera Soleil Bleu, on parlera du soleil dans la météo aussi, mais d'abord les infos à 19h, l'actu en 2 minutes avec Anthony Perel. Salut Anto.
2: Salut Laurent, bonsoir à tous. À la une, la journée que l'on vient de vivre a été la plus chaude jamais enregistrée dans notre pays. Annonce de Météo France cet après-midi. La nuit dernière a également battu un record vieux de 1947 avec un indicateur thermique moyen de 21,6 degrés enregistré dans la Loire. Il a fait ce lundi plus de 38 degrés dans 5 communes, Savigneux, Nanda, Boin, Saint-Georges, Ancouzan et Pélussin. Conséquence malheureuse de la chaleur qui nous touche depuis plusieurs jours, un ancien joueur de l'OL et de l'ASS est en état de mort cérébrale après s'être noyé dans le Rhône. Le drame a eu lieu hier en fin d'après-midi. Une enquête en recherche des causes de la mort a été ouverte alors qu'une quarantaine de décès par noyade ont déjà eu lieu depuis vendredi dernier, précise Sébastien Lecornu. Soyez donc extrêmement vigilants. Plus de peur que de mal, au final, tôt ce matin, les pompiers sont intervenus au pôle festif et sportif de Saint-Jean-Bonnefonds. Il était environ 5h30 quand un feu de toiture s'est déclenché. La propagation des flammes a rapidement pu être stoppée et au final, le chantier a même pu reprendre dès 9h ce matin et le pôle sportif n'a pas été touché. Une Marseillaise chantait à tue-tête chaque lundi matin. Voilà à quoi ressemble le quotidien dans cet établissement privé du quartier de Montréno à Saint-Thé. L'école primaire du Cours La Fontaine fait partie des 13 établissements du réseau Espérance Banlieue et cette école a plusieurs particularités. Son directeur Vianney Vendrely nous les présente.
3: Sur la forme, maximum 15 élèves par classe et une palette d'outils et de méthodes. Il y a le vouvoiement. Donc les élèves vouvoient les adultes, mais nous les vouvoyons aussi, leur donner cette importance. Il y a des temps éducatifs importants, comme des rituels qui se retrouvent de jour en jour, de semaine en semaine. Donc par exemple les rassemblements du matin et du soir. Tous les lundis matins, une levée des drapeaux, avec les hymnes, avec ses valeurs, avec ses principes républicains.
2: Des propos recueillis par Alexandra Châtelard, on vous a mis un reportage complet sur notre site et notre appli. Puis on termine avec un mot de foot, évidemment. Les Bleus verront les 16e de finale de la Coupe du Monde après leur succès tard dans la nuit face à l'Irak 3-0. Ils sont premiers du groupe devant la Norvège au goal average. Norvège qu'ils affronteront vendredi soir. À suivre ce soir la fin de la deuxième journée de phase de poule avec notamment Portugal, Ouzbékistan. Le coup d'envoi vient d'être donné. Et puis Angleterre, Ghana. Augustine Boisquier jouera peut-être le match. Et en tout cas, à suivre à partir de 22h.
1: On passe à la météo, Anthony.
2: Eh bien, bis repetita pour demain, du soleil, assez peu de nuages dans le ciel, 32 degrés attendus avant même la pause de midi, puis 38 l'après-midi sur la quasi-totalité du territoire, avec une pointe à 40 qui n'est pas à exclure dans le Pilat et le Gier, qualité de l'air mauvaise. Prudence donc, bonne soirée, à demain.
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1: Eh ben merci Anthony, on te retrouve dans une demi-heure. La traîne du jour sur les réseaux, on ira voir ce qui buzz. Pour l'heure, on enchaîne tous les hits de la Loire avec Luisa et Bleu Soleil. Voici Soleil Bleu sur Active.

0: Gims et Théodora sur Active, c'était
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0: Et on se régale tout au long de l'été, hein, malgré la chaleur, on va passer un peu des moments sympas, parfois à la fraîche, notamment au restaurant La Gentillère à Clépé, à 5 minutes de Feur. C'est là qu'on vous a emmené aujourd'hui pour notre terrasse de l'été, après s'être arrêté à l'instant présent à Marolles hier. On remettra le couvert demain chez Côté Parc à Saint-Etienne, on ira aussi cette semaine à l'auberge de Boisset, à Notre-Dame de Boisset, ou encore chez Captain Donut à Saint-Etienne. Tous les soirs, c'est 60€ pour vous régaler. 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Donc allez y faire un petit tour et rendez-vous demain pour découvrir Côté Parc Saint-Etienne. Allez, pour la suite, Bébé Rexha arrive. On va écouter New Religion avant la traîne du jour.
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0: Et belle fin de journée tout le monde avec un souvenir d'Ace of Base sur la radio de la Loire. C'était All That She Wants, Adèle Castillon et Imagine Dragons arrivent juste après la traîne du jour. On va sur les réseaux avec Toronto.
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2: Et aujourd'hui, on parle de mon petit prono, l'appli de cette Coupe du Monde qui rend fou plus de 3 millions de Français inscrits. Vous connaissez forcément quelqu'un qui y joue, si ce n'est pas vous-même. Et les vidéos pullulent sur la toile à ce sujet. L'idée, si jamais vous vivez sur une autre planète actuellement, c'est de parier sur les 104 matchs du Mondial et de faire mieux que ses amis, ses coéquipiers de foot ou mieux encore, ses collègues. Et là, généralement, en tête, c'est pas le footeux de la boîte. Non, c'est celle qui est affectueusement appelée Brigitte de la Conta. Et chez nous, à Active, c'est Sandra du Standard qui est première, alors qu'elle a vu 93 matchs de moins que moi cette année, et j'en ai vu 93, c'est pour vous dire. Alors on a envie de demander à toutes les Brigitte et autres Sandra.
3: Et c'est quoi votre stratégie ?
4: J'ai pas de stratégie, moi. C'est pour les gars qui ont pas confiance, les stratégies. Moi j'enchaîne, moi je fais de la transaction, c'est tout.
2: Et le pire, c'est que ça passe. Qui va mettre nul entre l'Iran et la Nouvelle-Zélande ou le Canada et la Bosnie ? Eh bien Brigitte ou Sandra. Et chaque matin, pour nous qui aimons le foot, quand on prend le smartphone fébrilement de sa main droite, qu'on clique sur l'appli MPP,

0: sur 4, on est comme le docteur Strauss dans H.
1: Pauvre main, elle tremble, je peux pas.
2: Bon, eh bien, je vais aller me suicider, comme ça, ça me remontera le moral.
0: Et après, on exprime notre frustration sur les réseaux sociaux, comme ce jeune homme qui, visiblement, en avait gros sur la patate l'autre jour.
3: Va falloir m'expliquer pourquoi tous les mecs qui ne connaissent rien au foot, ils sont tous premiers.
0: Eh bien, l'un des membres de l'équipe MPP, interrogé par le Parisien, a expliqué tout simplement.
4: Des fois, on raisonne trop sur le foot. On pense que ce sport est logique, il peut avoir des surprises tout le temps. Et c'est les personnes qui, juste des fois, préfèrent le maillot jaune à un maillot rouge, ils parient et ils gagnent des points, quoi.
0: Ah, c'est donc ça la technique de notre standardiste. Alors ce soir, il y a Portugal-Ouzbékistan. J'ai demandé à Sandra sa couleur préférée entre le rouge des Portugais ou le bleu des Ouzbeks. Et elle m'a répondu bleu. Faites-en ce que vous voulez, vous qui avez mis 4-0 pour le Portugal.
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0: Imagine Dragons sur Active, c'était Radioactive, évidemment, sur la radio de la Loire. Dans un instant, Kenji, pour se rafraîchir un petit peu, c'est cool. Ça arrive juste après l'actu média. Salut Valentin.
1: Salut Laurent, bonsoir à tous.
0: Qu'est-ce qu'on regarde à la télé? Qu'est-ce qui se passe dans le PAF? Bah réponse avec toi, et comment se portent les audiences? On va le savoir tout de suite.
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1: Eh bien c'est France 2 qui termine en tête des audiences hier soir avec Meurtre au Paradis qui a regroupé 2 774 000 curieux. TF1 est deuxième juste derrière avec Camping 2. Vous étiez 2 562 000 et puis M6 est troisième grâce au foot et au match Argentine-Autriche qui a débuté à 19h et qui a passionné 2 154 000 fans de ballon rond. À noter que le match des Bleus contre l'Irak qui a débuté à 23h et qui s'est terminé vers 3h du matin à cause des intempéries a réuni tout même 4 900 000 supporters en moyenne. On passe maintenant aux dernières actualités du petit écran. D'abord, vous ne l'avez pas vu hier matin dans l'émission L'équipe de choc sur la chaîne L'équipe. La journaliste France Piron a été écartée de la présentation. J'en parlais hier, elle a fait polémique après avoir dit qu'elle ne comprenait pas qu'un joueur puisse quitter la Coupe du Monde pour aller assister à l'accouchement de sa femme en parlant d'attaquant belge, Jérémy Doku. Elle a surtout ajouté que c'était un moment dégueulasse, je cite, et que le père ne servait à rien. Bref, dans un communiqué publié hier, l'équipe se désolidarise des propos très éloigné des valeurs du groupe et s'excuse, aucune sanction n'a pour l'heure été prise. Et puis on connaît le casting complet de la saison 2 de Qui sera le plus nul sur TF1. Le programme présenté par Camille Combal avait réuni plus de 4 millions de téléspectateurs lors du premier numéro et il risque encore d'attirer du monde tant le casting est varié. On retrouve notamment Christian Bravo et Samuel Etienne, mais aussi Mélanie Dacruz, connue dans le monde de la télé-réalité. Parmi les grands noms, il y a aussi Bruno Sanchez, l'artiste Philippe Catherine ou encore les rappeurs Gradur et Rimka. Ce soir, qu'est-ce qu'on regarde à la télé? Bien sûr, TF1. C'est le rendez-vous des aventuriers, place à l'épisode 16 de Koh-Lanta. Si vous appelez sur France 2, vous tomberez sur l'émission Marc Bloch au Panthéon. Vous êtes plutôt téléfilm de suspense, et bien pas de souci, vous avez rendez-vous sur France 3 avec Les Bois Assassins. Sur France 4, on nous propose le film d'animation Mars Express. Sur France 5, c'est un documentaire, Si j'étais sage-femme. Et puis sur M6, on aura le droit, encore une fois, à un match de foot de Coupe du Monde avec le match Portugal-Ouzbékistan.

0: Kenji sur Active, c'était cool sur la radio de la Loire. 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Oui, parce que sinon c'est un peu plus galère. 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Voilà, ça c'est cool. Vous jouez avec nous tout au long de cette semaine. Rendez-vous demain pour vous sélectionner. D'ici là, Just et Jack Style arrive. Il y aura aussi le rappel du casse-tête sur Active.
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1: Ouais, j'en ai perdu pas mal avec le casse-tête de ce soir. Je suis un peu sadique, on faisait des maths aujourd'hui. Je vous parlais des Martins, la famille Martin de Saint-Victor-sur-Loire qui a 8 enfants. Ils ont bien bossé. Il y a notamment Pauline et Alexandre. Parmi les enfants, Pauline, elle déclare avoir un frère de moins que de sœurs. Alexandre, son frère, lui, dit avoir 3 sœurs de plus que de frères. Je vous demandais combien y a-t-il de garçons et de filles chez les Martins. Et là, c'est pas facile. Oui, il y a 8 enfants chez les Martins. Pauline, elle a un frère de moins que de sœurs. Donc si on appelle le nombre de garçons G et le nombre de filles F, Pauline ne se content pas elle-même. Elle voit G frère et F moins une sœur. Donc G égale F moins 2, puisqu'elle ne se compte pas elle-même. Et toujours, de son côté, Alexandre voit G moins un frère et F sœur. Lui, il a 3 sœurs de plus que ce frère, donc F égale G plus 2. Suivez toujours ? Avec 8 enfants au total, la seule combinaison qui fonctionne, c'est 3 garçons et 5 filles. G égale 3, F égale 5. Pauline a bien 3 frères et 4 sœurs, soit 1 frère de moins. Et Alexandre voit 2 frères et 5 sœurs, soit 3 de plus. Voilà, énigme résolue. Si vous n'avez rien compris, si vous voulez reposer le problème à la maison, cherchez G égale combien, F égale combien en réécoutant le replay sur activeradio.com et sur les applis. Prochain casse-tête demain, promis, on en fera un plus facile. Voici Adèle Castillon. On passe l'été avec vous. Et bien elle passe l'été avec toi sur Active.

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